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0: je te jure. Oh Sylvain, t'en rappelles là ce qu'il y avait avant là?
1: Ben il y avait un arbre, attends tu rigoles quoi, tu crois que j'ai oublié ça?
0: Putain, quand on faisait on s'amusait à construire la cabane là, ouais.
1: C'était terrible, c'est avec la corde et tout ça.
0: Mais putain, on est en province, on se croira pas.
1: Putain, ils ont tout bétonné.
2: Grave de grave.

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0: endroit.
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1: Je pense que pour vivre, il faut s'y prendre très jeune. C'est Momo qui parle dans La vie devant soi. Louis, Michel et Françoise lisent aujourd'hui le chef-d'œuvre de Romain Gary, signé Émile Ajar en 1975. Humour, tendresse, mélancolie, c'est un autre monde.

0: Troisième lecture.
1: Une nuit, j'ai entendu qu'elle gueulait dans son rêve. Ça m'a réveillée et j'ai vu qu'elle se levait. Il y avait deux chambres et elle gardait une pour elle toute seule. Sauf quand il y avait la cohue, et alors Moïse et moi, on dormait avec elle. C'était le cas cette nuit-là. Mais Moïse n'était pas avec nous. Il avait une famille juive sans enfants qui s'intéressait à lui et l'avait pris chez eux en observation pour voir s'il était bon à adopter. Il revenait claqué à la maison, tellement il faisait des efforts pour leur plaire. Ils avaient une épicerie cachère, rue Tiennet.
2: Quand Madame Rosa a hurlé, ça m'a réveillé. Elle a allumé et j'ai ouvert un œil. Elle avait la tête qui tremblait et des yeux comme si elle voyait quelque chose. Puis elle est sortie du lit, elle a mis son peignoir et une clé qui était cachée sous l'armoire. Quand elle se penche, elle a un cul encore plus grand que d'habitude. Elle est allée dans l'escalier et elle l'a descendu. Je l'ai suivie parce qu'elle avait tellement peur que je n'osais pas rester seule.
0: Madame Rosa descendait l'escalier tantôt dans la lumière, tantôt dans le noir. La minuterie, chez nous, est très courte pour des raisons économiques. Le gérant est un salaud. À un moment, quand le noir est tombé, c'est moi qui l'ai rallumé, comme un con. Et Madame Rosa, qui était un étage plus bas, a poussé un cri. Elle a cru qu'il y avait là une présence humaine. Elle a regardé vers le haut, et puis vers le bas, et puis elle a recommencé à descendre, et moi aussi. Mais je touchais plus à la minuterie. On se faisait peur tous les deux avec ça. Je ne savais pas du tout ce qui se passait, encore moins que d'habitude, et ça fait toujours encore plus peur. J'avais les genoux qui tremblaient, et c'était terrible de voir cette juive qui descendait les étages avec des ruses de Sioux, comme si c'était plein d'ennemis et encore pire.
1: Quand elle est arrivée au rez-de-chaussée, Madame Rosa n'est pas sortie dans la rue. Elle a tourné à gauche, vers l'escalier de la cave où il n'y a pas de lumière et où c'est le noir même en été. Madame Rosa nous interdisait d'aller dans cet endroit parce que c'est toujours là qu'on étrangle les enfants. Quand Madame Rosa a pris cet escalier, j'ai cru vraiment que c'était la fin des haricots. Il était devenu macaque et j'ai voulu courir réveiller le docteur Katz. Mais j'avais à présent tellement peur que je préférais encore rester là et ne pas bouger. J'étais sûre que si je bougeais, ça allait hurler et sauter sur moi de tous les côtés, avec des monstres qui allaient enfin sortir d'un seul coup, au lieu de rester cachés, comme ils le faisaient depuis que j'étais née.
2: C'est alors que j'ai vu un peu de lumière. Ça venait de la cave et ça m'a un peu rassuré. Les monstres font rarement de la lumière. C'est toujours le noir qui leur fait le plus de bien. Je suis descendu dans le couloir qui sentait la pisse, et même mieux, parce qu'il n'y avait qu'un WC pour 100 dans le foyer noir à côté, et il faisait ça où il pouvait. La cave était divisée en plusieurs, et une des portes était ouverte. C'est là que Madame Rosa était entrée, et c'est de là que sortait la lumière. J'ai regardé.
0: Il y avait au milieu un fauteuil rouge complètement enfoncé, crasseux et boiteux, et Madame Rosa était assise dedans. Les murs, c'était que des pierres qui sortaient comme des dents, et ils avaient l'air de se marrer. Sur une commode, il y avait un chandelier avec des branches juives et une bougie qui brûlait. Il y avait, à ma grande surprise, un lit dans un état bon à jeter, mais avec matelas, couverture et oreiller. Il y avait aussi des sacs de pommes de terre, un réchaud, des bidons et des boîtes à carton pleines de sardines. J'étais tellement étonné que je n'avais plus peur, sauf que j'avais le cul nu et que je commençais à me sentir froid.
1: Madame Rosa est restée un moment dans ce fauteuil miteux. Et elle souriait avec plaisir. Elle avait pris un air malin et même vainqueur. C'était comme si elle avait fait quelque chose de très astucieux et de très fort. Puis elle s'est levée. Il y avait un balai dans un coin et elle a commencé à balayer la cave. C'était pas une chose à faire. Ça faisait de la poussière. et la poussière pour son asthme, il n'y avait rien de pire. Elle a commencé tout de suite à avoir du mal à respirer et à siffler des bronches. Mais elle a continué à balayer et il n'y avait personne pour lui dire, sauf moi. Tout le monde s'en foutait. Bien sûr, on la payait pour s'occuper de moi. Et la seule chose qu'on avait ensemble, c'est qu'on n'avait rien et personne. Mais il n'y avait rien de plus mauvais pour son asthme que la poussière. Après, elle a posé le balai et elle a essayé d'éteindre la bougie en soufflant dessus. Mais elle n'avait pas assez de souffle, malgré ses dimensions. Elle a mouillé ses doigts avec la langue et elle a éteint la bougie comme ça. J'ai tout de suite filé. Je savais qu'elle avait fini et qu'elle allait remonter. Bon, je n'y comprenais rien, mais ça faisait seulement une chose de plus. Je ne savais pas du tout pourquoi elle avait la satisfaction de descendre 6 étages et des poussières au milieu de la nuit pour s'asseoir dans sa cave avec un air malin.

0: Quand elle a remonté, elle n'avait plus peur, et moi non plus, parce que c'est contagieux. On a dormi à côté du sommeil du juste. Moi, j'ai beaucoup réfléchi là-dessus, et je crois que M. Hamil a tort quand il dit ça. Je crois que c'est les injustes qui dorment le mieux, parce qu'ils s'en foutent, alors que les justes ne peuvent pas fermer l'œil et se font du mauvais sang pour tout. Autrement, ils ne seraient pas justes. Monsieur Hamil a toujours des expressions qu'il va chercher, comme « croyez-en ma vieille expérience » ou « comme j'ai eu l'honneur de vous dire » et les tas d'autres qui me plaisent bien. Elles me font penser à lui. C'était un homme comme on ne peut pas faire mieux. Il m'apprenait à écrire la langue de mes ancêtres. Et il disait toujours « ancêtres » parce que mes parents, ils ne voulaient même pas m'en parler. Il me faisait lire le Coran, car Madame Rosa disait que c'était bon pour les Arabes.
1: Quand je lui ai demandé comment elle savait que je m'appelais Mohamed et que j'étais un bon musulman, alors que je n'avais ni père ni mère et qu'il n'y avait aucun document qui me prouvait, elle était embêtée. Elle me disait qu'un jour, quand je serais grand et solide, elle m'expliquera ces choses-là. Mais elle ne voulait pas me causer un choc terrible alors que j'étais encore sensible. Elle disait toujours que la première chose à ménager chez les enfants, c'est la sensibilité. Pourtant, ça m'était égal de savoir que ma mère se défendait, et si je la connaissais, je l'aurais aimée, je me serais occupé d'elle, et j'aurais été pour elle un bon proxinète, comme Monsieur Nda Amédée, dont j'aurais l'honneur. J'étais très content d'avoir Madame Rosa, mais si je pouvais avoir quelqu'un de mieux et de plus à moi, j'allais pas dire non, merde. Je pouvais m'occuper de Madame Rosa aussi, même si j'avais une vraie mère à m'occuper. Monsieur Nda a plusieurs femmes à qui il donne sa protection.

0: Si Madame Rosa savait que j'étais Mohamed et musulman, c'est que j'avais des origines et je n'étais pas sans rien. Je voulais savoir où elle était et pourquoi elle ne venait pas me voir. Mais alors, Madame Rosa se mettait à pleurer et elle disait que je n'avais pas de gratitude, que je ne sentais rien pour elle et que je voulais quelqu'un d'autre. Je laissais tomber. Bon, je savais que lorsqu'une femme se défend dans la vie, il y a toujours un mystère quand elle a un môme qu'elle n'a pas pu arrêter à temps par l'hygiène. Et ça fait ce qu'on appelle en français des enfants de pute. Mais c'était marrant que Madame Rosa ait été sûre et certaine que j'étais Mohamed et musulman. Elle avait quand même pas inventé ça pour me faire plaisir. J'en parlais une fois à Monsieur Hamil, pendant qu'il me racontait la vie de Sidi Abderrahman, qui est le patron d'Alger.
1: Monsieur Hamil nous vient d'Alger, où il a été il y a 30 ans, en pèlerinage à la Mecque. Sidi Abderrahman d'Alger est donc son saint préféré, parce que la chemise est toujours plus proche du corps, comme il dit. Mais il a aussi un tapis qui montre son autre compatriote, Sidi Walid Adda, qui est toujours assis sur son tapis de prière, qui est tiré par les poissons. Ça peut paraître pas sérieux, des poissons qui tirent un tapis à travers les airs, mais c'est la religion qui veut ça.
2: Monsieur Hamil, comment ça se fait que je suis connu comme Mohamed et musulman, alors que j'ai rien qui me prouve?
0: Monsieur Hamil lève toujours une main quand il veut dire que la volonté de Dieu soit faite.
1: Madame Rosa t'a reçu quand tu étais tout petit. Elle ne tient pas un registre de naissance. Elle a reçu et vu partir beaucoup d'enfants depuis, mon petit Mohamed. Elle a le secret professionnel, car il y a des dames qui exigent la discrétion. Elle t'a noté comme Mohamed, donc musulman. Et puis l'auteur de tes jours n'a plus donné signe de vie. Le seul signe de vie qu'il a donné, c'est toi, mon petit Mohamed. Et tu es un bel enfant. Il faut penser que ton père a été tué pendant la guerre d'Algérie. C'est une belle et grande chose. C'est un héros de l'indépendance.
2: Monsieur Hamil, moi j'aurais préféré avoir un père que ne pas avoir un héros. Il aurait mieux fait d'être un bon proxinète et s'occuper de ma mère.
1: Tu ne dois pas dire des choses pareilles, mon petit Mohamed. Il faut penser aussi aux Yougoslaves et aux Corses. On nous met toujours tout sur le dos. C'est difficile d'élever un enfant dans ce quartier.

0: Mais j'avais bien l'impression que Monsieur Hamil savait quelque chose qu'il ne me disait pas. C'était un très brave homme. Et s'il n'avait pas été toute sa vie marchand de tapis ambulant, il aurait été quelqu'un de très bien. Et peut-être même aurait-il été lui-même assis sur un tapis volant, tiré par les poissons, comme l'autre saint du Maghreb, Sidi Wali Dada.
1: Et pourquoi on m'a renvoyé de l'école, Monsieur Hamil ? Madame Rosa m'a dit que c'était parce que j'étais trop jeune pour mon âge, puis que j'étais trop vieux pour mon âge, et puis que j'avais pas l'âge que j'aurais dû avoir. Et elle m'a traîné chez le docteur Katz, qui lui a dit que je serais peut-être très différent, comme un grand poète.
0: Monsieur Hamil paraissait tout triste. C'est ses yeux qui faisaient ça. C'est toujours dans les yeux que les gens sont les plus tristes.
2: Tu es un enfant très sensible, mon petit Mohamed. Ça te rend un peu différent des autres.
0: Il sourit.
2: La sensibilité, ce n'est pas ce qui tue les gens aujourd'hui.
0: On parlait arabe, et ça ne se dit pas aussi bien en français.
1: Est-ce que mon père était un grand bandit, monsieur Hamil ? Et tout le monde en a peur ? Même pour en parler ?
2: Non, non, vraiment pas, Mohamed. Je n'ai jamais rien entendu de tel.
1: Et qu'est-ce que vous avez entendu, monsieur Hamil ?
0: Il baissait les yeux et soupirait.
2: Rien.
1: Rien ?
2: Rien.
0: C'était toujours la même chose avec moi. Rien. La leçon était terminée et monsieur Hamil s'est mis à me parler de Nice, qui est mon récit préféré. Quand il parle des clowns qui dansent dans les rues et des géants joyeux qui sont assis sur les chars, je me sens chez moi. J'aime aussi les forêts de mimosa qu'ils ont là-bas et les palmiers. Et il y a des oiseaux tout blancs qui battent des ailes, comme pour applaudir, tellement ils sont heureux. Un jour, j'avais décidé Moïse et un autre mec qui s'appelait autrement de partir à Nice à pied et de vivre là-bas, dans la forêt de mimosa, du produit de nos chasses. Nous sommes partis un matin et nous sommes allés jusqu'à la place Pigalle. Mais là, on a eu peur parce qu'on était loin de chez nous et on est revenu. Madame Rosa a cru devenir folle, mais elle dit toujours ça pour s'exprimer.
3: Auf dem Weg steht ein Bäum, steht er eingebeugen. Alle Vögelech von dem Bäum sehnen sich zerfleugen.
0: C'était un autre monde, avec aujourd'hui La vie devant soi de Romain Gary. Merci à tous de votre écoute. Merci à Eleonore, toujours aux manettes. 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

0: Bonjour.
1: Bonjour. 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
0: Aujourd'hui, on va vous parler de Une femme au bord du temps, un roman de Madge Piercy paru en 1976 sous le titre original Women on the Edge of Time. Il aura fallu attendre 46 ans pour que les éditions Guater publient ce classique de la SF féministe dans la traduction française de Marie Coulen. Née en 1936, la poétesse et romancière Madge Piercy a grandi dans un quartier ouvrier de Detroit marqué par les tensions raciales. Elle est la première de sa famille à suivre des études supérieures, en littérature, qu'elle finance à l'aide d'une bourse et de deux prix étudiants gagnés grâce à ses écrits. Ne correspondant pas à l'image attendue d'une femme, avec ses points de vue sur la sexualité et ses ambitions littéraires, elle vit des moments difficiles à l'université. Après un premier mariage qui échoue pour les mêmes raisons, elle vit dans une grande pauvreté et enchaîne des boulots mal payés. Elle continue à écrire, mais a du mal à se faire publier en raison de ses opinions féministes. C'est seulement quand elle fait délibérément le choix d'un protagoniste masculin qu'une maison d'édition publie son premier roman en 1969. Politiquement très engagée, Piercy soutient le mouvement des droits civiques et milite activement dans le mouvement féministe, contre la guerre du Vietnam et le nucléaire. Cela se reflète aussi dans son écriture. Ses protagonistes sont pour la plupart des femmes ordinaires et des personnes de la classe ouvrière complexes et non stéréotypées. Le judaïsme occupe une place importante dans son identité, son engagement et dans son œuvre, qui compte aujourd'hui 17 romans et 21 recueils de poésie traduits dans de nombreuses langues. Ces deux romans de science-fiction, Women on the Edge of Time de 1976 et He, She and It de 1991, font partie de ses plus grands succès. Une femme au bord du temps est sa seule publication traduite en français. À l'heure actuelle, Madge Piercy habite avec son troisième mari et ses chats sur la côte est des États-Unis.

Une femme au bord du temps raconte l'histoire de Connie, une femme d'origine mexicaine aux États-Unis. Elle est internée injustement dans un hôpital psychiatrique pour avoir frappé le petit ami de sa nièce alors qu'il était en train de violenter cette dernière. Alors que Connie est enfermée à l'hôpital, elle va recevoir la visite de Luciente, une personne qui vit dans le futur. Petit à petit, Connie va renforcer cette connexion sensible et elle va pouvoir rendre visite à Luciente Amatapoiset, sa communauté, dans une société qui a éliminé une grande partie des inégalités et des oppressions. Le roman est une alternance de chapitres entre les violences de l'enfermement psychiatrique et la découverte d'un monde désirable. Ainsi, Connie se débat face à l'institution médicale et à l'administration états-unienne pour retrouver sa liberté, et ce malgré de lourds traitements médicamenteux imposés. Et par ailleurs, elle rencontre les habitantes de Amatapoiset et découvre une autre société avec ses fonctionnements égalitaires, de nouvelles évidences et d'autres manières de relationner.

0: Pour commencer cette présentation du roman « Une femme au bord du temps », il faut bien donner un avertissement. Le récit comporte des scènes extrêmement violentes, et ça dès les premières pages. Madge Pearson nous parle de violence patriarcale, de maltraitance, de violence engendrée par la misère et l'addiction aux drogues, mais aussi de violence institutionnelle par les services sociaux et les milieux médicaux. Le roman est en grande partie l'histoire d'un internement psychiatrique de force.
1: Combien de temps était-elle restée allongée, attachée au lit ? Le jour était pareil à la nuit. Il l'avait oubliée et elle allait mourir là, dans sa propre pisse. Parfois, elle ne le supportait plus et elle hurlait aussi fort qu'elle le pouvait et suppliait les murs de s'ouvrir. Les instants duraient une éternité. Elle était folle. Les drogues rendaient son esprit étrange. Elle était coincée, elle était bloquée. Elle flottait, piégée comme un embryon dans de l'alcool, cette chose horrible que les gens du droit à la vie gardaient dans leur camionnette dans la rue. Elle était coincée dans un instant tombé hors du temps qui ne serait jamais terminé, ne s'arrêterait jamais. Elle était folle. Oui, maintenant elle était malade. Comment pouvait-elle en douter ? Allongée, trempée dans sa propre pisse tandis que son corps hurlait et que la drogue la rendait lourde comme du plomb.
0: Connie est psychiatrisée de force parce qu'elle a osé s'opposer à un homme. En fait, ce qui est sanctionné, c'est pas que ce dernier ait tabassé sa copine, mais le fait que Connie s'y interpose physiquement et prenne la défense de sa nièce. Madge Pearson nous fait comprendre la violence de l'institution psychiatrique en tant qu'outil de répression contre les comportements considérés comme déviants, l'enfermement psychiatrique en tant que gardien de l'ordre patriarcal et raciste, qui annihile complètement la parole des enfermés, non seulement par l'isolement et la sédation lourde, mais aussi parce que tout ce qu'elles disent peut être retourné contre elles.
1: L'homme portoricain que vous décrivez comme le Mac de votre nièce, est-ce son fiancé ? C'est vraiment son Mac. C'est comme ça qu'il gagne sa vie. Il a trois autres filles. Connie se pencha en avant, abandonna. N'essaie pas de gagner maintenant, juste de survivre. Écoutez, s'il vous plaît, mademoiselle Ferguson, regardez ma bouche, là où il m'a frappée. Pourriez-vous me regarder, s'il vous plaît, juste un instant ? Mon flanc, ici, ça fait affreusement mal. Après qu'ils m'ont fait tomber, il m'a donné des coups de pied pendant que j'étais allongée au sol. Quand je respire, à chaque fois, tout le temps, ça fait mal, je pense. Elle était sur le point de dire que sa côte était cassée ou fêlée. Mais il devenait mauvais quand vous disiez quoi que ce soit de médical. Je pense que quelque chose ne va pas à l'intérieur de moi, là où il m'a frappé, au sol. Qui sont ces « ils » dont vous êtes persuadés qu'ils vous ont fait tomber ? Est-ce votre nièce, Dolores Campos ? Non, il est venu avec un... Elle se rendit compte qu'elle ne voulait pas dire « docteur », comme elle devait faire attention avec eux. Avec deux potes, des voyous. Quand je l'ai frappé, ils m'ont fait tomber. Donc, vous l'admettez, vous vous souvenez lui avoir donné un coup.
0: La répression psychiatrique touche plus lourdement les femmes, qui représentent l'écrasante majorité des patientes. À travers les récits de Connie sur sa vie et ses compagnons, on comprend que la psychiatrie sanctionne les femmes et les homos, là où la punition pour des hommes sera plutôt la prison. Dans les services psychiatriques, malgré les efforts du personnel médical à empêcher tout lien entre les patientes, des résistances existent pourtant, des gestes de solidarité, voire des liens amicaux.
1: Plus que tout, Sybille était une battante. Elle se battait contre ceux qui la menaçaient, au lieu de s'en prendre à elle-même. Elle ne se privait pas, elle ne s'était vendue à aucun homme. Connie adorait la façon dont elle luttait et n'abandonnait pas, ni ne se laissait couler, ni briser. Pas encore. Tout ce qu'elle pouvait accorder à qui que ce soit, ici, était d'avoir survécu jusque-là, aussi longtemps. Elle parlait passionnément, assise côte à côte contre un mur, interrompant parfois le flux pendant une demi-heure ou une heure, marmonnant parfois du coin de la bouche, comme si elles étaient des enfants qui bavardent à l'école. Trop d'animation, un plaisir trop évident pour la compagnie l'une de l'autre, attirerait une punition.
0: Et si les personnes psychiatrisées sont fortement stigmatisées et rejetées dans la société des années 1970, ce sont elles qui sont les plus réceptives pour entrer en contact avec les personnes du futur, comme l'explique l'une d'elles. Le stigmate est alors renversé, et ce qui est considéré comme une maladie, une tare, devient une qualité valorisée, un atout.
1: Crois-moi, Connie, j'ai du respect pour toi. Ça faisait 3 mois qu'on essayait d'avoir un contact avant que je tombe sur ton esprit. Tu es une recevante extrêmement avancée. Dans notre culture, tu aurais l'admiration de tous. Si je comprends bien, ce n'est pas le cas dans celle-ci.

0: Un des trucs vraiment agréables dans le roman Une femme au bord du temps, c'est qu'il est assez long et que Marge Piercy prend le temps de développer différents enjeux avec finesse. Les rencontres entre les personnages, leurs histoires, leurs émotions sont amenées avec complexité. L'histoire s'enrichit au fur et à mesure, de manière toujours renouvelée et sans répétition. Ainsi, Connie dévoile son histoire petit à petit. Ses différentes relations, la séparation d'avec sa fille, ses premiers internements, son enfance. À la fin, on a une image d'elle complète et très puissante. Comme dans l'exemple suivant, où elle se compare à l'assistante sociale et se rend compte à quel point son corps est marqué par sa classe sociale.
1: Après le départ de Madame Polcari, Connie avait fixé le miroir au-dessus de l'évier. S'était touché les joues. Comment restait-elle si jeune ? Est-ce qu'elle prenait des pilules ? Quelque chose les maintenait protégées des années de plus, ces femmes aux cheveux propres qui sentaient l'arpège. Les femmes qui étaient allées à l'université et avaient les boulots propres et épousaient des hommes professionnels et vivaient dans des maisons remplies de machines et bordées d'herbes. Elle n'avait pas eu l'air aussi jeune depuis qu'Angelina était née. De l'envie, bien sûr, mais aussi l'impression d'avoir été flouée. Tout cela l'irritait. Et la honte d'être un bien de seconde classe, qui s'abîmait rapidement, marchandise de mauvaise qualité. « On s'use si tôt », dit-elle au miroir, pas vraiment certaine de qui était ce « on ». Sa vie manquait de ces « on » chargés de sens. Un jour, elle avait entendu un travailleur social parler des Portoricains, ou « eux », comme il était courant de les appeler dans cette clinique, et dire « qu'il vieillissait vite et mourait jeune, donc que l'étudiante qui faisait son enquête de terrain ne devrait pas être surprise par certaines des maladies qu'ils avaient, comme la tuberculose. Ça lui rappelait Louis, qui parlait des poissons tropicaux qu'il gardait dans son salon, mariage après mariage. « Oh, ils meurent facilement, ces néons bleus. Il faut juste en racheter quand il n'y en a plus dans l'aquarium. »
0: Marge Piercy prend le temps de développer une critique du capitalisme et des classes sociales. Elle décrit les mécanismes de précarisation, la manière dont Connie est réassignée à des rôles et ramenée à son statut de femme latina et pauvre. Malgré des études et des perspectives d'émancipation, chaque fois, elle a été rabaissée pour son genre ou pour son origine sociale. Ce roman, avec de nombreuses références, des questions et des anecdotes parsemées au fil des pages, raconte avec finesse les mécanismes d'infériorisation raciste et sexiste.
1: Allongée dans l'obscurité partielle, elle découvrit de la colère gonflée en elle comme un vent acide. Il n'y avait pas assez. Oh, pas assez de choses, bien sûr, pas assez de nourriture à manger, de vêtements à porter, tout ça. Mais il n'y avait pas assez à faire, à apprécier. La laideur qui l'avait encerclée l'avait emprisonnée toute sa vie. La laideur des immeubles, des taudis, del barrio. Que ce soit à El Paso, Chicago ou New York. Les murs sales, les rues puantes, l'air souillé, les couloirs sombres à l'odeur de pisse et d'huile de cuisine rance, la vie comme une plaie ouverte, avait usé sa force. Elle avait eu trop peu de ce dont ce corps avait besoin et trop peu de ce que son âme pouvait imaginer. Elle n'avait pu faire que peu de choses pendant les années de sa vie et ce peu avait été mal payé ou puni. Le reste était des ordures.
0: Marge Piercy décrypte les mécanismes de reproduction sociale et leurs imbrications. Le genre, la race, la classe et la psychiatrisation de Connie sont montrés comme autant de statuts auxquels elle est ramenée de force, qui s'entrecroisent et se renforcent. Sa vie est un immense combat où elle fait face à de nombreuses discriminations quand, autour d'elle, d'autres réussissent grâce à leurs privilèges sans se rendre compte le moins du monde de la facilité de leur vie.
1: De la fierté. Oh, on l'avait autorisée à ressentir cela brièvement lorsqu'elle était entrée à l'Université d'État de Chicago pour étudier afin de devenir enseignante. Comme elle avait étudié en étalant ses livres sur une table à la bibliothèque. Trop de bruit à la maison. Elle n'avait pas de machine à écrire et peu importe l'attention qu'elle portait à l'écriture de ses devoirs, elle remarquait que ses notes étaient plus basses à cause de cela. Elle avait appris à taper au lycée pendant une année entière et elle avait à présent un boulot de dactylo. Elle avait demandé à son patron si elle pouvait rester plus tard pour utiliser la machine à écrire pour ses dissertations, mais il avait été suspicieux, comme si elle voulait traîner dans le coin pour voler quelque chose. Chuck, de son cours d'histoire américaine, avait dit qu'elle pouvait utiliser sa machine à écrire si elle tapait également ses dissertations à lui. Il avait une machine électrique sophistiquée, mais il ne savait pas taper. Elle avait pensé que c'était étrange, mais avait accepté le marché. Quel marché ? Un bébé dans le ventre avant Mars et la fin de son éducation, de sa fierté, de son espoir.
0: L'histoire de Connie et les mécanismes sociaux sont très bien décrits. Et de la même manière, Marge Piercy prend aussi le temps de déployer l'univers de Matt Apoyset dans toute sa complexité.
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0: Aujourd'hui, on vous parle du roman « Une femme au bord du temps » de Marge Piercy.
1: Dans « Une femme au bord du temps », Marge Piercy se sert d'un procédé classique de la SF, le voyage dans le temps, pour confronter deux modèles de société. La société états-unienne capitaliste, raciste et patriarcale des années 1970 et celle d'un futur utopique bien plus désirable. Dans les nombreux échanges entre Connie et certains personnages du futur, Piercy se sert de la perspective de ces derniers pour formuler une critique du monde présent. Observer le présent des années 1970 depuis l'utopie du futur permet de prendre du recul, de regarder les habitudes avec étonnement, de démasquer des prétextes racistes ou sexistes, de questionner le bien fondé d'un soi-disant ordre des choses. Et les incompréhensions entre les personnages sont alors récurrentes. Comme dans cet extrait, quand Lucienne raconte à Connie son activité en tant que spécialiste de la génétique des plantes.
0: Tu es diplômée d'université ? Qu'est-ce que c'est ? Ils se fixèrent dans une confusion mutuelle. Où tu vas pour étudier, pour évaluer ton niveau, s'énerva Connie. Le niveau de l'eau ? Non, en tant que société hiérarchisée, vous organisez les classes par niveau ? Comme les seigneurs et les comtes ? Luciente avait l'air malheureux. Étudier, je comprends, j'ai moi-même étudié avec Rose d'Ithaca. Il fit une pause pour qu'elle reconnaisse ce qu'il avait dit, puis haussa les épaules un peu découragé. Bien sûr, ce nom ne signifie rien pour toi. Ok, où tu vas pour étudier ? Une université. De quoi tu peux justifier si tu arrives au bout de tes études ? Ton niveau. Connie alluma une cigarette. Luciente fit un bond et s'écarta. « Ça, je sais ce que c'est. Je t'en supplie, éteins-la. C'est toxique, tu ne sais pas ?» Stupéfaite, elle le dévisagea. Il avait l'air réellement terrifié, comme si elle tenait une bombe. Sa main derrière lui a trituré les verrous de la porte. Déroutée, elle écrasa la cigarette et, après que la fumée se fut dissipée, il approcha précautionneusement de la table en faisant de grands moulinets des bras. « Nous étudions avec toute personne qui peut nous enseigner. » Nous commençons notre apprentissage dans notre propre village, bien sûr. Mais après la NOMS, nous allons où il faut pour apprendre, même si ce n'est que jusqu'au nombre que les enseignants peuvent gérer. J'ai attendu 2 ans avant que Rose me prenne. Où nous allons dépend ce que nous voulons étudier.
1: Ce décalage marche dans les deux sens. Souvent, au premier abord, les modes d'organisation et de production du futur semblent incompréhensibles à Connie, ce qui force ses interlocutrices à expliquer davantage le fonctionnement de leur société et, du même coup, l'autrice à approfondir et expliciter ses conceptions d'une société plus juste. Et le résultat est vraiment impressionnant. Piercy développe une société complexe sur la base de principes égalitaires et écologistes, peaufinés dans le détail et réfléchis dans ses effets à long terme, où l'assouvissement des besoins et l'épanouissement de chaque personne ont autant de valeur que les intérêts collectifs. Pour cela, elle va parfois loin dans la remise en question, ce qui n'est pas toujours facile à encaisser pour Connie.
0: Il souleva le bébé qui pleurait. « On t'entend à 15 km sur la ferme aux étagères, petite bête poilue !» Il s'assit avec le bébé sur un banc rembourré moelleux à côté des fenêtres et déboutonna sa chemise. Alors, Connie se sentit mal. Il avait des seins. Pas des gros, des petits seins comme ceux d'une femme à la poitrine plate qui serait temporairement gonflée de lait. Puis, avec sa barbe rousse, son visage d'homme de 45 ans couvert de coups de soleil, sévère, son long nez et ses lèvres fines, il se mit à allaiter. Le bébé cessa de pleurer et se mit à téter goulûment. Une expression de plaisir serein s'étira sur le visage de maître intellectuel de Barbarossa. Il oublia la pièce, oublia tout et flotta. Les seins de Connie lui firent mal en souvenir. Elle avait aimé à l'été. Cette connexion laiteuse et chaude au plus profond qui semblait commencer dans son ventre et se répandre à travers son abdomen jusqu'à ses seins pleins aux tétons sombres. Elle avait été portée par les courants de cette connexion sensuelle, intime, plus calme, plus douce que faire l'amour, mais tout aussi énorme et satisfaisante. Connie était en colère. Oui, comment un homme osait-il partager ce plaisir ? Ces femmes pensaient qu'elles avaient gagné, mais elles avaient abandonné aux hommes leur dernier refuge. Qu'y avait-il de spécial à être une femme ici ? Elles avaient tout abandonné. Elles avaient laissé des hommes leur voler les derniers vestiges de pouvoirs anciens, se sceller dans le sang et le lait.
1: Les résistances de Connie aux conceptions d'un monde à genre permettent aussi à l'autrice de discuter des questions internes au mouvement féministe. Comme ici des argumentations plus essentialisantes qui permettent peut-être de défendre un pouvoir féminin à l'intérieur d'un monde patriarcal, mais qui sont contre-productives dès lors qu'on questionne la binarité genrée en soi. En donnant l'espace pour développer les arguments des deux côtés, Piercy trouve une manière plutôt respectueuse et constructive pour traiter ces débats. Que ce soit l'organisation collective et les prises de décision, les tâches de production et le travail reproductif, la gestion des conflits, l'accompagnement à la mort ou la prise en charge des questions de santé mentale, la liste est longue des thématiques pour lesquelles Piercy propose des alternatives concrètes et extrêmement intéressantes. Pour en donner un exemple, à Mattapoisett, chaque enfant est accompagné par trois mères qui peuvent être de n'importe quel sexe, et cette maternité prend fin avec l'annonce, un rite de passage dont le moment est décidé par l'enfant et qui marque son entrée dans la communauté en tant que membre égal.
0: La déposer dans une étendue sauvage, seule ? La voix de Connie monta dans les aigus. « Pour sûr, je serai seule ?» rétorqua Innocente avec indignation. « Quel serait l'intérêt d'aujourd'hui, sinon ? J'ai passé bien assez de temps dans les bois. » Connie se tourna vers Abeille. « Est-ce qu'elle reste dehors toute la nuit ?» Il devait être fou. Pendant une semaine, puis les individus tentes sélectionnées, des conseillers pour les années à venir, reviennent l'eau chercher, pas nous. L'outre ajusta sa coiffure raffinée. « Holtz ne pourront pas me parler pendant 3 mois après que je serai rentrée. » Innocente avait l'air joyeux. « Holtz n'ont pas le droit. » Au cas où nous oublierions que nous ne sommes plus mères et qu'individu est une membre égale. 3 mois donnent généralement à tout le monde des bases solides et détruit les vieilles habitudes de dépendance, continua l'outre. Imaginez qu'elle se casse une jambe, qu'elle se fasse mordre par un serpent, qu'elle ait l'appendicite. Abeille lui sourit presque tristement. Nous prenons le risque. Nous n'avons trouvé aucun moyen de briser les dépendances sans quelques risques. Ce que nous ne pouvons pas risquer, c'est que notre peuple reste coincé dans de vieux schémas, à se quereller le temps de ce que vous appeliez l'adolescence. Comment se fait-il que tu ne me parles pas ? Tu ne parles qu'à Holtz, demanda Innocente à Connie. Comment peux-tu savoir ce dans quoi tu t'embarques ? Tu n'es qu'une enfant. J'ai 12 ans et demi, pas 4 ans. Comment je peux descendre loin en moi et développer ma propre force si je n'ai pas la possibilité de découvrir comment je suis, seule ? Comme avec d'autres.
1: Tout au long du récit, divers personnages parlent de cette expérience très personnelle que représente l'annonce. Piercy raconte les réactions émotionnelles très variées et parfois contradictoires provoquées par ce passage à l'âge adulte, qui peut avoir une signification différente pour chaque personne. Elle réussit ainsi de proposer un concept d'accompagnement des enfants complètement différent des modèles familiaux et de parenté conventionnels, mais sans en simplifier les enjeux. Ce qui est une des grandes qualités de son roman.

0: Dans la description de Matapoiset, Marge Piercy aborde aussi la question des technologies. Elle a une position ambiguë avec un certain technosolutionnisme. La technologie est développée pour résoudre tout un tas de problèmes sociaux et environnementaux, sans que ne soient particulièrement questionnés les enjeux d'extraction de matières premières, de pollution et d'exploitation pour leur production. Cependant, leur usage est questionné pour chaque tâche. Qu'est-ce qui est mécanisé? Qu'est-ce qui fonctionne avec des technologies? Qu'est-ce qui est fait manuellement? Pour quelle chose choisir de dépenser de l'énergie?
1: Il n'y a plus de pain. Nous en cuisons du frais tous les jours. C'était du pain complet aux fruits et chaque morceau a été englouti. Qui cuisine? Quelle est cette viande? Demanda Connie entre ses bouchées. De l'oie rôtie. Chacune à notre tour. Faucon, l'individu qui était innocente, tu te souviens? Et moi, avons rôti l'oie à l'approche. Par roulement, chaque soir, nous avons une chef et quatre assistants. Qui nettoie? Fait mécaniquement. Personne ne veut faire la vaisselle. À mon époque non plus. Ça marche vraiment? Mieux qu'avec les individus. Plus de patience. Pour faire la vaisselle, nous sommes prêts à dépenser notre précieuse énergie. Une machine ne pourrait-elle pas cuisiner aussi? Pour sûr, mais ce ne serait pas créatif. Être chef, c'est comme être maire. Il faut se porter volontaire. Il faut se sentir appelé. Moi-même, je n'ai pas de dons et je ne fais qu'aider en cuisine.
0: Quelques passages nous ont aussi questionnés dans les manières de faire exister les cultures des peuples autochtones d'Amérique du Nord dans la société de Matapoiset. À la fois, l'autrice rend visible et valorise des personnes actuellement minorisées et discriminées, et en même temps, les références nous ont paru un peu creuses et exotisantes. Une mise en avant qui ne semble pas très documentée et qui renvoie au fantasme New Age.

Parler d'une société radicalement différente demande aussi un travail radical sur le langage. Marge Piercy invente des mots ou utilise des termes existants de manière originale pour rendre compte de ses conceptions alternatives, comme par exemple le caractère agenre des personnages. La traductrice Marie Coulen trouve des manières réellement innovatrices pour traduire ces formes non genrées en français. Et elle explique ses choix dans une note au début du livre. Même si tous les choix ne favorisent pas forcément la fluidité du langage, ces réflexions et mises en pratique sont plutôt inspirantes.

0: je me suis d'abord rendu compte que ni l'histoire que l'on m'enseignait, ni les histoires que l'on me racontait n'avaient l'air de mener à moi. Je me suis mis à les arranger. Et j'ai continué à le faire depuis. Nous avons besoin d'un passé qui mène à nous. De la même manière, ce vers quoi nous nous imaginons œuvrer aide à définir les actions que nous considérerons comme envisageables, que celles-ci aillent à produire le futur que nous voulons ou à empêcher le futur que nous craignons.
1: On arrive à la fin de cette émission de Vortex et Rotative où on vous a présenté le roman « Une femme au bord du temps » de Marge Piercy.

0: La première publication aux États-Unis date de 1976, mais c'est seulement en avril 2022 qu'il a été publié en français par les éditions Guater.
1: Le roman est traduit par Marie Coulaine et fait 519 pages.

0: Pour le montage de cette émission, nous avons utilisé des bouts de musique du groupe danois Gianna Factory.
1: Au revoir.
0: Au revoir et à la prochaine.
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1: Bonjour à toutes, bonjour à tous. Bienvenue dans cette nouvelle édition de la bidomadaire. Nous sommes le mardi 29 septembre, si vous nous écoutez en direct. Et les autres jours de la semaine, c'est en différé, bien sûr. Je suis aujourd'hui avec Morgan. Salut Morgan.
2: Salut Lélé.
1: Et à la technique, on a Manon. Est-ce que tu vas bien?
3: Oui, ça va. Ouais, ouais. Merci.
2: Salut à toutes et à tous. Pardon.
3: Bien sûr.
1: C'était implicite.
2: Je l'avais pas dit, c'est pour ça.
1: Du coup, on va partir pour cette émission. On en a pour un peu moins d'une heure. On a pas mal d'annonces cette semaine. Les annonces que vous retrouvez donc de votre bulletin culturel local. Mais on a aussi tout un tas de petites rubriques. Et on va commencer avec l'auberge espagnole de DI.
4: Et top. S'il y avait un impôt sur la connerie, l'État s'autofinancerait. Coluche. Et top.
1: Toujours d'actualité, je dirais.
2: Ouais, bah ça l'a toujours été. Je pense que ça va rester longtemps.
3: Ouais.
2: Et ben merci Dédi pour cette auberge espagnole.
3: Ben oui, merci beaucoup.
1: Et la philosophie de Coluche. Et on va continuer du coup avec les petites annonces. Et c'est parti pour le générique.

0: Si vous avez envie de découvrir la pratique du dessin et de la peinture, l'Espace 3A, qui est une association qui a pour but de développer la pratique et la connaissance des arts plastiques, vous propose des cours d'acrylique et d'aquarelle sur un année donc, et il reste quelques places disponibles pour cette année. Ces cours sont destinés à des adultes, mais sans niveau requis, et sont donnés par des professionnels. Les cours ont lieu au château de Déomas à Annonay et commencent en octobre. Ils se termineront en mai. Donc les cours d'acrylique se déroulent les lundis de 14h à 17h. L'année de pratique coûte 310€. Et les cours d'aquarelle se tiennent une fois par mois, le lundi matin de 9h30 à 13h30 et le jeudi après-midi de 14h à 18h. Et pour les cours d'aquarelle, l'inscription coûte 210€. Il n'y a pas de cours pendant les vacances scolaires et vous pourrez trouver plus d'infos sur le site espace3a07.
1: Ça va bouger au Montaillet Café à Vanosque cette fin de semaine. Ce samedi 3 octobre à 20h, Sarah Bell et Alain Arnaudet vous proposent un concert jazz créole.
2: Et plouf!
0: La saison des parcours Andy redémarre, des parcours trail à faire en marchant, en courant ou en fauteuil roulant. Le premier rendez-vous est à Boulieu-les-Annonay, c'est vendredi 2 et samedi 3 octobre avec le Boulieu Trail. Donc deux parcours adaptés sont prévus, un nocturne le vendredi 2 octobre avec un départ à 20h qui sera agrémenté de guirlandes, d'accessoires lumineux pour un moment magique, et un second le lendemain, le samedi 3, un circuit de 3 km spécial Octobre Rose, donc qui commencera à 10h30. Et l'idée, c'est de venir toutes et tous en rose. Les deux parcours sont entièrement accessibles, en fauteuil roulant avec aide sur place. Rendez-vous une heure avant chaque départ, place de la Fontaine à Boulieu, pour la remise des dossards et le briefing. Il va y avoir du monde, donc pensez à venir en avance. Le mieux pour vous garer, c'est vers les Halles et la mairie. Plus d'informations et la possibilité de s'inscrire en ligne sur le site Eloasso. Cherchez l'association Happy Poly Andy, donc Happy API Poly Andy, pour retrouver l'événement. Chaque parcours coûte 3€ et les sommes sont reversées à l'association. Donc pour info, Happy Poly Andy, c'est un groupe d'entraide mutuelle à destination des personnes en situation de polyhandicap, plurihandicap et syndrome rare. Voilà, donc ce Boulieu Trail aura lieu les vendredis 2 et samedi 3 octobre.
1: Du vendredi 2 au dimanche 4 octobre, à l'occasion de l'opération nationale Bibli en folie, les médiathèques du territoire vous ouvrent leurs portes. À Bourg-Argental, il y aura une soirée jeu à partir de 19h30 ce vendredi 2 octobre, avec grignotage partagé et boissons offertes. Et le samedi 3, de 9h à 12h, un accueil café, toujours à la médiathèque de Bourg. Enfin, la brigade d'intervention littéraire, ou BIL, animera un moment tout public le mardi 6 à 14h30. Lire le théâtre, le faire entendre et le faire exister par des comédiens et comédiennes du Centre culturel de la Ricamari. Mais la BIL interviendra également à Saint-Genès-Malifaux le vendredi 2 octobre également à 14h et à Saint-Régis-du-Coin le même jour à 17h. Et puis le samedi à plein foie, mais ce sera le 3, donc à 10h30. Il y aura des dictées, quelle chance, lecture de Camille Chibaï et atelier bâton de pluie, et puis des petites expositions. Vous pourrez découvrir les animations que vous propose votre médiathèque, où que vous soyez, ces 2, 3 et 4 octobre, à l'occasion de l'opération Bibli en folie, bien sûr. J'aime bien découvrir une nouvelle virgule.
3: Bah ouais,
0: c'est sympa celle-là.
3: Elle est pas mal. J'essaye d'en mettre et puis Annette, elle en fait régulièrement avec les émissions qu'on lui envoie.
0: Ouais. Ouais, c'est un de ses petits plaisirs, je crois, de faire des virgules.
1: La médiathèque Le Chêne à Pélussin accueille l'écrivain Serge Malfoy pour une rencontre dédicace autour de son ouvrage
4: Alexandre Dubček et le printemps de Prague. Ça se passe le samedi 3 octobre à 10h30. Décidément, il y a un programme chargé dans les bibliothèques ce week-end. En 1968, Alexandre Dubček souhaite donner un visage plus humain au communisme qui dirige alors la Tchécoslovaquie. Cette volonté de réforme marque le début du printemps de Prague, une période de profonde transformation politique et sociale qui prendra fin avec l'intervention des troupes du pacte de Varsovie. Donc si ça vous intéresse d'échanger autour de cet ouvrage avec l'auteur Serge Malfoy et de se le faire dédicacer, eh bien rendez-vous ce samedi 3 octobre à 10h30 à la médiathèque Le Chêne à Pélussin.
0: Et du coup, si vous n'avez pas envie ce week-end d'aller faire des dictées ou d'aller écouter des gens parler de leurs livres, le centre social L'Espace des Hommes à Bourg-Argental organise un bal folk pour soutenir ses activités.
3: Mais vu l'heure, c'est possible de faire les deux.
4: C'est ce que j'allais dire.
3: Dictée et bal folk,
0: oui, c'est vrai que la dictée n'est pas à la même, pas à la même heure que le bal folk, t'as raison. Donc c'est possible de tout faire. Le bal folk a lieu donc ce samedi 3 octobre de 20h à minuit à la salle Jacques Estérel avec le groupe Limbago à l'animation. Le tarif de soutien est de 10 euros. La réservation est conseillée auprès du centre social de l'Espace des Hommes.
3: Et puis, il y a un autre bal folk incroyable. C'est la rentrée des bal folk. C'est aussi ce samedi 3 octobre.
0: Oh, là, on ne pourra pas faire les deux, par contre.
3: Ouais, vous pourrez, si vous courez, vous pourrez quand même faire l'initiation de 18h30 à 19h30. Donc, c'est à Planfoy, c'est pas si loin de Bourg. Cette fois-ci, ce sera avec le groupe Passé Composé. Donc, d'abord, une initiation aux danses avec... tout âge, voilà, c'est possible de venir même si vous êtes petit, pas seulement en taille, j'imagine en âge, de 18h30 à 19h30, et puis à 20h30, c'est le début du bal. Il y a de la buvette, il y a de la restauration sur place, l'entrée est à 10 euros, mais elle est gratuite pour les moins de 12 ans. Et c'est un bal folk qui est organisé au profit du collectif Solidarité du Haut-Pilat.
0: Après, c'est vrai que si vous avez envie de faire la dictée le matin, vous êtes plus dans le thème, si vous allez à Planfoy après, vu que le groupe s'appelle Passé Composé. Voilà, journée conjugaison.
3: Pas mal. Ah ouais, ok.
0: Voilà, ça méritait d'intervenir.
3: Ah bah carrément, c'est super. Merci, n'hésite pas, si t'as d'autres petites blagues comme ça.
4: Quel poète.
0: Allez, un petit tour du côté de Annonay maintenant avec la MJC qui, à l'occasion d'Octobre Rose, propose une journée de sensibilisation autour du dépistage et de prévention du cancer du sein. C'est ce 3 octobre de 10h à 18h, toute la journée quasiment, au château de Déomas. Une journée de sensibilisation donc en partenariat avec la Ligue contre le cancer.
4: Il y aura une sortie nature à l'île du Beurre ce dimanche 4 octobre à 14h30. Partez en balade dans les bras du Rhône avec la compagnie L'Atelier des Confins. Une promenade singulière au cours de laquelle se mêlent observation des paysages, de la faune et de la flore, écoute de textes littéraires et poétiques et temps musicaux. Cette animation est tout public, elle est gratuite, alors profitez-en, mais elle est sur réservation obligatoire cependant auprès de l'île du Beurre, par mail ou par téléphone. Ça se passe ce dimanche 4 octobre à 14h30.
0: Et en ce début de mois d'octobre, c'est également la Gringolade qui revient. Rendez-vous le dimanche 4 octobre sur la place Aussy-Fontaine à Saint-Julien-Molin-Molette. Ce sera peut-être la dernière qui va se passer dehors, donc profitez-en. C'est une belle scène ouverte à tout le monde, pour tout type d'expression, tous âges, tout niveau. Alors venez nous faire découvrir quelque chose sur scène, ou alors venez applaudir à chaudes mains, pleurer à chaudes larmes et rire à chaud rire. Donc là, tout ça, c'est des informations de la Gringolade hein, que je vous relis. Les passages ne doivent pas excéder 4 minutes. L'inscription est conseillé par mail en amont, soit à lagringolade@proton.me, avec un maximum de détails, hein, sur le type, la teneur de votre spectacle, vos besoins techniques. Ou alors vous pouvez également laisser un petit mot dans la boîte aux lettres de La Gringolade, qui est au tabac Zang. Et il est également possible de s'inscrire le jour J s'il reste des places. Et c'est vrai que ça a tendance à se remplir assez rapidement. Donc si vous avez envie de faire un spectacle, je vous conseille de réserver. Attention, l'horaire change par rapport aux gringolades précédentes. Ce dimanche, l'accueil sera à partir de 16h45. Le début du spectacle à 17h30 pétante. Si possible, amenez un petit pliant pour être sûr qu'il y ait assez d'assises. Vous pouvez également prendre une petite laine, puisqu'on sera quand même au début. Enfin, on essaie l'automne. Manon acquiesce. Tu vas y aller avec une petite laine?
3: Non, je serai pas là, malheureusement. Ah. Mon retour de vacances va être trop serré. Toi non plus, il paraît.
0: Ouais, moi non plus. Ouais. Désolé, Gringolade.
3: Oups.
0: Mon cœur y est, par contre.
3: Mais c'est toujours très super. Je vous conseille vraiment d'y aller. Tu y es déjà allée, Lélé?
4: Ouais, j'y suis allée, j'ai adoré. C'est vraiment très chouette.
0: On en part toujours avec le sourire.
3: Ouais. Bah ouais, puis les animatrices sont exactement à l'image de leurs petits mots, prévenantes et vraiment pleines d'humour. C'est super.
4: Rien que l'idée, en fait, c'est une scène ouverte. C'est vrai que ça se fait de plus en plus, mais moi je me souviens de l'animation qu'il y avait justement entre les différentes scènes et j'ai trouvé ça trop drôle, quoi. Je me suis marrée.
0: Des petits spectacles, des petits sketchs et tout. Début, à la fin, c'est top.
3: Ouais. C'est vraiment vraiment bien pris. Il y a vraiment plein de monde du village de Saint-Just, mais aussi de plein de villages alentours qui viennent proposer des trucs assez diversifiés.
0: Ouais, je crois que ça vient d'assez loin. Il me semble qu'il y a eu quelques sessions où des personnes venaient de Saint-Té.
3: Ouais, d'Oisieux. Ouais, il y a du monde.
4: Excellent.
0: Du coup, la soirée est à prix libre. Et après le spectacle, buvette et grignote sont prévues. Alors pensez à prendre un petit peu de monnaie également. C'est ce dimanche 4 octobre sur la place aux Six Fontaines à Saint-Julien-Molin-Molette et le spectacle commence à 17h30.
3: Et je mentionnais D'Oisieux juste avant. le village, justement, est en fête ce dimanche 4 octobre. C'est une fête organisée par le comité des fêtes, incroyable, et les associations locales. Cet événement convivial est gratuit. Il aura lieu toute la journée de 9h à 18h. Donc il y a un gros programme, un marché de productrices et de créatrices, des contes, des ateliers, des animations sportives, une ou peut-être plusieurs batucadas, jeux pour enfants, expositions, massages, mycologie, sans oublier une buvette bien sûr et une restauration.
0: Du coup, quand on dit mycologie, c'est découvrir les jolis champignons dans les forêts, c'est ça?
3: Ouais, c'est ça. Ça n'a rien à voir avec la mycose.
4: Voilà,
3: ouais,
4: exactement.
0: C'est pour ça que je précise, parce que mycologie, comme ça fait pas super envie, quoi.
4: Surtout après massage, quoi. C'est
3: Donc, il y aura notamment sur cette journée une course d'orientation qui démarre à 9h, mais vous pouvez arriver. Peut-être, est-ce que vous pouvez arriver à 12h30 ou est-ce qu'elle se termine entre 12h30? Je pense qu'il vaut mieux arriver à 9h, dans le doute.
0: Ouais, je pense qu'elle se déroule entre 9h et 12h30, donc ça. Il vaut mieux arriver avant 9h.
3: Et le départ se fait depuis le centre du bourg de D'Oisieux. À 10h, il y a la Turbine Créative qui vous propose un atelier couture. Des contes seront partagés par Bertrand Chollat à la tour de D'Oisieux. C'est notamment Bertrand qui était venu à la Gringolade pour présenter. C'est un conteur qui fait des poèmes, des trucs super. Donc ça, ce sera à la tour de D'Oisieux. Et puis la Batucada qui fera résonner ses tambours à 14h et puis à 16h. Voilà, toute la journée, ce dimanche 4 octobre à D'Oisieux.
4: Et les annonces ne sont pas tout à fait finies puisque nous vous proposons maintenant d'écouter un son de l'envers du grenier qui se situe, comme vous le savez, à Saint-Sauveur-en-Rue.
5: Bonjour, c'est Angélique de l'association L'Envers du Grenier, située à Saint-Sauveur-en-Rue, avec sa recyclerie et son café, ouvert les mercredis et samedis de 10h à 19h, et aussi sa programmation d'ateliers, soirées et autres moments festifs. Justement, samedi 3 octobre, toute la journée, c'est un grand événement autour de l'alimentation qui s'appelle « De la graine à l'assiette ». Il est ouvert à toutes et tous. L'envers du grenier se met au vert avec sa journée de la graine à l'assiette. 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Si vous avez des boutures, des graines, des bulbes, des vivaces ou de jeunes arbustes à partager, ou même encore des légumes ou des outils de jardinage, apportez-les, échangez-les librement avec les autres participants et participantes et repartez avec de nouvelles plantes pour votre maison ou votre potager. Important, inscription fortement recommandée dès maintenant pour plusieurs choses. Tenir son stand au troc, participer à l'atelier cuisine, faire la balade autour des plantes sauvages comestibles, déguster au banquet participatif, fabriquer son nichoir. Inscription par mail à l'enversdugrenier@gmail.com ou par téléphone au 06 52 11 88 63 ou en passant sur les jours d'ouverture les mercredis et samedis de 10h à 19h.
4: Et de retour à l'antenne, vous êtes sur Radio D'ici à l'écoute de cette nouvelle bidomadaire. Et nous allons continuer du coup l'émission avec les émissions de la semaine. On en a du coup sur Saint-Julien-Mont-la-Molette et sur Annonay. Et je laisse la parole à Morgan.
0: Oui, carrément, merci Lélé. Du coup, moi je vous parle d'un spectacle en fait qui aura lieu ce vendredi à 20h30, il aura lieu à l'espace Louis Aragon à Saint-Maurice-l'Exil. C'est un spectacle qui est proposé par Tech Travail et Culture. On a écouté leur chargé de communication, Laure, juste avant. Et donc ce spectacle en direct et en simultané de la compagnie Propos Denis Plassard est en fait un talk show musical et dansé pour adultes et enfants dès 10 ans. Et on vous en parle parce qu'en fait, on va le rediffuser en direct ce vendredi. Donc ce sera le 2 octobre, si je ne dis pas de bêtises, c'est bien ça, ce vendredi 2 octobre. Je vous lis un petit peu le synopsis du spectacle. En direct et en simultané, l'émission qui vous veut du bien. Denis Plassard, en complicité avec Johanna Schweizer, Tico et Diane Delzan, nous entraîne dans un talk show radiophonique chanté, dansé et réalisé en direct. Avec un humour décapant et beaucoup de dérision, l'émission nous parle de bien-être et de développement personnel. Hilarant, surprenant et furieusement inventif. Voilà donc à découvrir en direct sur nos ondes ce vendredi 2 octobre à 20h30. Vous pouvez vous connecter un tout petit peu avant si vous voulez. Normalement, la compagnie mettra un petit tapis qui fait à moitié partie de leur spectacle. Voilà. Et je laisse Manon nous parler de la surprise sortie du chapeau.
3: Oups, mon micro. Alors en fait, la surprise sortie du chapeau, c'est la rediff du Blues Café de septembre. Et l'émission que je voulais présenter, qui est proposée par Radio D'ici, c'est dans les créneaux de Localement Vôtre. Alors en fait, c'est JLK, Jean-Luc Kregel, qui présente Roxette sur Radio D'ici, qui a interviewé une personne du Hall Blues Club de Pélussin, une personne qui s'appelle exactement Jean-Philippe Porchereau, qui est venu présenter la première partie de saison du Hall Blues Club, voilà, et qui reviendra pour proposer la seconde, donc qui présente un peu l'historique de ce lieu, voilà, un peu qui date et qui est un peu un lieu iconique du blues dans le secteur, mais aussi ailleurs, parce qu'ils ont un peu des pointures qui viennent des États-Unis ou de plein d'autres pays. Voilà, donc ça c'est sur les créneaux de Localement Vôtre.
4: Et à Annonay, du coup, qu'est-ce qui se passe cette semaine ?
0: Et à Annonay, il n'y a rien de particulier dans cette semaine. Par contre, je voulais vous parler, c'était le rendez-vous annonéen de la semaine dernière, qu'on n'a pas pensé à vous présenter, mais qui est toujours écoutable sur notre site internet, donc je vous le présente rapidement. Donc, c'est le plateau qui a été animé sur la scène du Forum des associations d'Annonay. C'était le samedi 12 septembre, sur le thème « État des lieux des structures associatives du bassin annonéen ». Donc, c'est un plateau que nous avons animé en public, et nous avons reçu Monsieur Lasty d'Annonay, l'association de solidarité avec toutes et tous les immigrés, le 26FK et les cyclotouristes annonéens, afin d'échanger en fait sur les différents fonctionnements de ces associations, les problématiques rencontrées. C'est un plateau qui a été co-construit avec le collectif Sans Lieu et animé par Mumu de La Magma et par moi-même. Voilà, donc ça a été diffusé la semaine dernière et c'est réécoutable sur le site de Radio D'ici.
4: Merci pour la présentation de ces émissions. Évidemment, vous pouvez également retrouver toutes vos émissions habituelles en podcast sur le site internet ou à écouter sur les ondes, voilà, selon ce que vous avez l'habitude de faire. Et on continue maintenant avec le jeu qu'on retrouve toutes les semaines, la pauvre Lucette. On vous épargne l'explication du jeu. Tout ce qu'il faut faire, c'est reconnaître d'où vient le son qu'on va entendre maintenant.
6: T'es prête?
7: Hein?
6: Je te disais, je me lance.
7: Quoi?
6: Je me lance. Australie.
7: Ah non, pas encore.
6: On tombe dessus, c'est le jeu, ma pauvre Lucette.
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4: Y voilà. Une petite idée, une grosse idée peut-être.
0: Tu l'as toi, Manon?
3: Oui, j'ai l'impression, enfin en tout cas à moins que ce soit un piège de Lily, mais dans les premières secondes on avait le Mexique qui était cité.
0: Et ça il parle l'a redit de... après.
3: Ah ouais, ça parle de narcotrafic.
0: Et trafic d'armes aussi, ouais.
3: Ouais. Voilà, est-ce que c'est ça Lily, est-ce qu'on a gagné?
4: Et oui, ouais. Il n'y avait pas de piège cette plus, semaine.
3: Super.
0: La deuxième fois il dit Mexique et puis après il dit notre pays.
4: Oui, c'était assez clair comme espagnol. Moi, j'ai été assez surprise de quasiment tout comprendre.
0: C'était rigolo. Il y a des airs un petit peu roulés, mais pas à l'espagnol. J'avais l'impression, limite, d'entendre une personne étrangère parler espagnol. Mais du coup, c'est juste l'accent mexicain que je connais pas bien. Ouais.
3: Tout le monde parle espagnol dans le secteur, là? Tout le monde a fait LV2 espagnol?
4: Oui, c'est ça.
0: Non.
4: Non,
0: t'as fait quoi? J'ai appris plus tard, moi.
3: C'est un don.
0: Les choses de la vie. Ouais, c'est...
3: Ok.
4: C'était donc la radio Cabo 1000 sur le 96.3 FM.
0: Comme la vieille émission de télé là, avec la voiture?
4: K2000? Pas tout à fait.
0: Mais je pense qu'on c'était une blague de boomer, désolé Manon.
4: C'est ça.
3: Pas de souci.
4: Cabo, on l'entendait dans le jingle à la fin du coup de l'extrait. Elle diffuse cette radio à Cabo San Lucas au Mexique. Et donc effectivement, on avait cet indice dès le départ. On entend Mexicana, Mexico plusieurs fois. On y parle du narcotrafic qui a frayé son chemin en politique, de la violence dans le pays et puis effectivement de la différence entre les armes qui sont autorisées aux États-Unis et pas au Mexique, mais que le Mexique est un pays encore plus violent. Et on entend donc la localité de la radio dans le jingle, je le disais. La ville de Cabo, alors c'est très rigolo où elle se situe parce qu'elle est au sud, vraiment à l'extrémité sud de la péninsule de Basse-Californie. C'est le bras que forme le Mexique à l'ouest du pays et c'est vraiment le bout du monde, quoi. Il a l'air d'avoir une très belle côte et de jolis paysages, mais par contre des infrastructures touristiques un peu dégueu qui gâche carrément la carte postale.
0: C'est juste l'infrastructure.
4: Voilà. Ouais, sinon le lieu est magnifique. La côte est très très belle. Donc voilà, c'était Radio Cabo Cabomille et pas K2000, j'ai failli bugger.
0: Ah ok, j'ai cru que t'avais pas chopé la ref, c'est bon. Tu rigoles maintenant, ça va, je me sens mieux.
4: Non, je rigole pas pour ta blague.
0: Ah ok, pardon.
4: En tout cas, c'est la fin de cette bidomadaire jusqu'à la semaine prochaine. Vous pouvez la réécouter en podcast sur le site internet. Bien sûr, on vous remercie pour votre fidélité et votre écoute. Et puis, on vous souhaite une bonne journée.
3: Bah oui, une bonne semaine même.
0: Ouais, carrément.
3: Soyons optimistes.
4: Soyons optimistes.
3: Ouais.
0: Bonne semaine, à bientôt.
4: À bientôt.
0: Bidomadaire. C'est pour bidomadaire, en fait.
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Radio d'ici diffuse l'émission mensuelle Visage tendre depuis janvier 2025. Visage tendre, ce sont des témoignages singuliers et divers sur des thèmes toujours différents, car chaque personne nous offre un témoignage de vie unique. Chaque mois, j'enregistre la parole d'une nouvelle personne qui partage avec nous une expérience de vie qui l'a transformée et qui nous dit ce qui lui permet de cultiver la vie et la beauté en elle et autour d'elle. Puis j'écris ces récits et je vous les transmets. Pour les 30 ans de Radio d'ici, j'ai eu envie de compiler quelques extraits de l'émission pour vous donner envie d'aller écouter ces portraits qui sont en accès libre sur le site de la radio. Une façon aussi de remercier toutes celles et ceux qui ont contribué en témoignant, faisant ainsi preuve d'une grande confiance. Voici donc quelques pépites que vous pourrez retrouver dans les émissions. Commençons par le début et déroulons la chronologie. C'est Natacha qui, la première, témoigne à mon micro en janvier 2025. La famille de Natacha, si elle n'était pas idéale, était heureuse, pleine de vie, pleine de projets. Une famille qui n'hésitait pas à élever la voix pour manifester joie et colère à la manière méditerranéenne. Tout cela, un jour, a éclaté, et Natacha a eu l'impression que tout devenait sombre et triste, car ils ont eu la confirmation que sa mère souffrait de la maladie d'Alzheimer. Cette découverte a été très douloureuse, car sa maman était une personne joyeuse, décidée, courageuse, aventurière, très intelligente, naturelle et franche, quelqu'un de très vivant. Et tout à coup, sa personnalité se transformait. Elle devenait progressivement plus peureuse, fragile. Curieusement, me dit Natacha, j'avais du mal à la supporter lorsqu'elle était plus jeune, à cause de son côté intrusif, ultra-protectionniste, qui m'envahissait et pouvait m'étouffer, bien que nos rapports soient affectueux. Mais à partir du moment où cette maladie s'est déclarée, où sa mère a été fragilisée, un autre rapport s'est instauré entre elles. Natacha avait envie de prendre soin de sa mère. Une sorte de tendresse en retour s'est glissée dans leur rapport. Elles se sont rapprochées. En février 2025, Juliette nous raconte cette petite fille qui n'est autre qu'elle-même. Une petite fille de 9 ans qui s'est comme arrêtée à la mort de son père, dans la solitude écrasante de se retrouver dans le deuil, entourée d'adultes en deuil. Ce moment de silence et d'incompréhension. Après cela, elle évoque son chemin pour pouvoir sortir de ses ornières avec les rencontres et la force des mots. Et elle nous offre le mot soleil, cette chaleur mouvement, cette chaleur mot, qu'elle retrouve dans la chaleur avec ses proches, son compagnon, ses enfants. Lorsque nous les évoquons, elle répond « câlin, serrer fort, sentir leur chaleur, leur corps vivant, tout un monde de sensations ». Marc, lui, évoque son expérience de maire d'un tout petit village et d'instituteur. Il dit « Si l'on a du savoir pour dominer les autres et non pas pour les aider et les ouvrir à une compréhension, moi je n'y crois pas. C'est une prise de pouvoir. Le pouvoir, c'est comme l'argent, ça ne fait que des malheurs. On a pourtant appris à nos enfants à l'école à coopérer, à se réunir pour discuter, échanger des idées. On faisait le bilan de ces idées. On s'apercevait que lorsqu'on est 25 dans une classe, il en sort beaucoup des idées. Bien plus que ce que tu peux trouver tout seul. » Marc se dit passionné. Lui qui a œuvré toute sa vie pour un monde meilleur, avec moins d'inégalités sociales, il dit qu'il aurait tant voulu que tout change avant d'être transformé par les vers de terre. Nora a 27 ans. L'expérience qui a transformé Nora, ce moment où il y a eu une vraie bascule dans sa vie, c'est lorsqu'à 18 ans, elle a quitté le domicile familial. Nora a senti alors une forme d'éclosion en elle, de la liberté, de l'indépendance, ces choses dont elle avait eu longtemps besoin sans les avoir. Elle a soudainement eu le sentiment de pouvoir vivre comme elle l'entendait. Cela ouvrait plein de possibles et représentait un grand soulagement. Parce que sa vie dans l'enfance n'était pas simple.
Et puis pour Nora, avoir son chez-soi, se lancer dans des études qui lui plaisaient follement, tout cela a contribué à son bonheur. Ce fut comme une renaissance. Plus tard, dans le cadre de son travail, elle a fréquenté le milieu du soin en institution et elle a été très touchée par ses dysfonctionnements et l'absence de communication que cela amenait dans les équipes, par la lourdeur que cela faisait porter à tous les soignants. Lourdeur administrative, injonctions contradictoires, incohérentes, qui empêchent de se concentrer sur les patients et les familles. Le sentiment d'un chaos, avec la difficulté à cerner et à expliquer pourquoi ça ne va pas. Un chaos impossible à penser, donc à nommer. Mais qui a des effets sur le sommeil et le bien-être quotidien des soignants, qui a troublé le sommeil et le bien-être de Nora. Pour Nora, le mot qui compte, c'est résilience. Un mot plein d'espoir qui évoque cette possibilité de rebondir qui existe en tout être humain. Autre visage tendre, autre histoire. Passager à 62 ans et est musicien. Il a vécu la guerre au Liban quand il avait 22 ans. Quand je lui demande sur quoi aujourd'hui il veut mettre douceur et tendresse, il répond spontanément « Ça manque beaucoup en fait ». La tendresse, on peut en mettre partout. Dans le milieu du travail, imagine qu'il y ait plus de tendresse. Ça change pas mal de choses. Lorsqu'on est différent, lorsqu'il y a un problème entre les personnes, il ne faut surtout pas oublier la tendresse. Même si on n'aime pas la personne, ça n'empêche pas d'être un peu tendre. Parce que quand on est tendre, on reçoit aussi de la tendresse. Ça fait du bien. Passager dit qu'il en faut partout de la tendresse. Et il évoque la chanson de Bourvil. Et même, le voilà qui la fredonne.

Nous venons d'entendre la chanson La Tendresse, interprétée par la chanteuse et guitariste Magda Bernot, qui nous a offert sa magnifique version, un vrai beau cadeau, puisqu'elle l'a enregistrée spécialement pour cette émission de Visage Tendre. Philippine nous parle d'une formation professionnelle qui l'a beaucoup marquée. Cette formation en éducation à l'environnement se faisait en collectif. Nous étions une vingtaine d'éco-cocos et d'éco-cocottes, dit Philippine. C'est le nom qu'ils se sont donné au fil du temps, parce que cela faisait comme une famille. Ils se créaient un réseau, des amis, avec une façon de fonctionner en groupe qui était très bienveillante. Cette expérience l'a beaucoup changé, car cela représentait 11 mois de sa vie, pendant lesquels Philippine s'est constitué un réseau professionnel très important, avec de l'entraide, ce qui est plutôt rare dans le milieu pro. Philippine apprenait à coordonner des projets pédagogiques de toutes sortes avec tout public. Elle, ce qui l'intéressait avant tout, c'était d'aménager des chemins pour faire découvrir le paysage. Un peu comme apprendre à mettre en scène un paysage pour le faire aimer, ressentir, comme quelqu'un le ferait dans une pièce de théâtre, mais en extérieur. J'ai beaucoup appris des gens qui avaient déjà l'expérience de l'animation nature, qui faisaient ressentir aux adultes et aux enfants des émotions dans la nature. Dans la nature, tu vas chercher une ambiance, une lumière, quelque chose d'humide avec de la mousse, des choses comme ça. Quelquefois, tu as besoin d'un révélateur pour faire ça. Certaines personnes le font naturellement, d'autres ont besoin d'être prises par la main et amenées sur les lieux pour les ressentir. Pas étonnant que Philippine nous offre les mots nature, respect et féerie. Nous continuons avec ces extraits des épisodes de Visage Tendre 2025-2026. Avec Jean, musicien, qui nous livre à quel point il est une énigme pour lui-même. Son témoignage commence par ces mots. Moi, c'est une énigme au départ. Moi, les limitations de moi, au départ, elles n'existent pas. Il n'y a pas de moi, ou ce que je crois être moi. Ce n'est pas du tout ça. C'est l'histoire de ma vie, ça. Entre ce que je perçois et ce qui est dans ce monde, il y a cette distance. Moi n'est pas forcément le personnage social de qui je suis. Ça se rapprocherait plutôt de ma forme musicale. C'est difficile à définir ce moi. Ça serait cette aspiration à mon son intérieur, cet espace intérieur, ce truc vaste qui n'a pas forcément une forme définie. Moi, ça n'est pas tout de suite une prise de conscience qu'il y a deux bras, deux jambes. Et c'est plutôt un champ. C'est vaste, non définissable. Qui je suis ? Un champ, C-H-A-N-T, mais aussi un champ, C-H-A-M-P. Les sons et le chant du monde guident ma vie. C'est poétique, c'est beau de voir ce moi comme faisant partie d'une histoire, d'un chant, d'une ode. Jean dit souhaiter simplement trouver des moments de paix avec les autres, de petits îlots où le temps se ralentit. Géraldine, elle, évoque les transitions de vie dans lesquelles elle a déménagé de la campagne à la ville, puis de la ville à la campagne. J'ai grandi, dit-elle, dans un environnement où, en termes d'idéaux, de façon de voir la vie, d'ouverture d'esprit, je ne me retrouvais pas. La peur de l'autre et des origines différentes était tellement ancrée dans mon entourage amical que pour moi, qui était plutôt curieuse de découvrir d'autres cultures et qui aimais la diversité, c'était difficilement supportable. Ça m'a amenée à me sentir moi-même différente, exclue, pas acceptée telle que je suis, et je ne me voyais pas rester dans un environnement qui me faisait ressentir cela. J'ai eu besoin de sortir de ces schémas de pensée. Les transitions m'ont à la fois incité à travailler personnellement sur son ouverture aux autres, ainsi qu'à le rendre au monde, c'est-à-dire contribuer à son échelle à ce que cette ouverture se fasse, même en tout petit. Peut-être que, pour trouver sa place, ou ne serait-ce que l'affirmer, il faut au moins en sortir. Et pour faire ça, il faut la capacité de laisser la curiosité et l'inconnu nous guider. Et ce sont les mots « prendre soin » que Géraldine souhaite nous offrir. Prendre soin de soi, de l'autre, de notre environnement, dans une forme d'attention
bienveillante. Autre personne, autre sujet. Clara nous parle d'astrologie. Elle la décrit ainsi. Eh bien, écoute, c'est comme si tu étais, tu vois, dans un studio d'enregistrement. Là, il y a des consoles, tout un tas d'outils, d'appareils, de dispositifs qui permettent de régler le son. Et quand tu regardes le nombre de variantes possibles, c'est-à-dire le nombre de potards, de boutons, de bazar qu'on peut tourner, monter ou descendre sur ces appareils, tu te dis « Waouh !» Ça permet une combinaison infinie de variations. Plus infinie qu'infinie, tu vois. L'astrologie est ici presque un prétexte, car tout est dans cette infinie possibilité. Et on a là un ensemble de potentialités en fonction de la naissance de quelqu'un, et qu'est-ce qu'on fait avec ces potentialités ? Clara propose une présentation qui se veut très humble et très ouverte de cette discipline pas toujours bien accueillie. Elle dit, on sait bien que celle qui accompagne ne fait que donner des clés à la personne et que c'est cette dernière qui doit ouvrir ses propres portes. Elle dit aussi, nous sommes tous bizarres, fous. Regardons-nous sans avoir peur. Ne laissons pas la haine et la peur grandir en nous et grignoter notre vie. Et ça vaut pour l'ambiance néfaste qui a tendance à vouloir émerger dans la société ces temps-ci, en montant les humains les uns contre les autres. Si on pouvait retrouver des valeurs plus positives, plus bénéfiques, plus solidaires, moins destructrices. Ça relève de notre responsabilité, dit Saturne. Ça pourrait être notre plus belle quête, dit Neptune. C'est à nous d'affirmer ce choix-là, dit Mars. Puis c'est Jeanne qui témoigne. Jeanne perd son bébé à 2 mois et demi de mort subite. À 31 ans, elle reprend des études et devient sage-femme. Elle évoque les établissements où elle a travaillé, l'évolution du métier et des institutions. Exercer en libéral, en fin de carrière, lui permet de mieux échanger et accompagner les femmes. Elle dit, dans le rôle de sage-femme, il y a les parents. Le bébé, oui, la mère et aussi le père. Au début, lorsque j'ai fait ce métier, aider les femmes était une évidence. J'ai pu être aussi avec le bébé, sentir ce qui se passe pour lui, au-delà du point de vue médical, voir la mimique qu'il fait en naissant lorsqu'il sort la tête, son corps encore au chaud à l'intérieur de sa maman. Vis-à-vis des pères, ça a été plus long, n'en ayant pas eu moi-même. Il y avait dans la formation de sage-femme une volonté de les accueillir, de légitimer leur place auprès de leur femme, mais il manquait d'avoir accès à ce qu'ils pouvaient bien vivre. À travers la préparation à la naissance, à laquelle ils étaient nombreux à participer, leur parole m'a permis d'approcher ce qu'ils pouvaient éprouver et d'être en phase avec la place particulière que chacun choisissait, y compris s'ils décidaient de ne pas assister à la naissance. Pour finir, il y a donc eu le trio bébé, femme, homme, pour de bon. Voilà ce qui s'est opéré dans le temps pour moi. Je vois bien que chacune de mes collègues a son propre chemin. Ce ne sont pas des questions qui sont abordées en école. Luna, 60 ans, nous dit que l'élément qui l'a le plus transformé, c'est sa rencontre avec la langue espagnole. L'apprentissage, c'était juste le début, mais le fait de partir, Barcelone, la suite, les premiers pas sur la péninsule que Luna connaissait très peu, ce fut le début d'une transformation et d'une prise de conscience de la liberté que peut donner la langue. Ça lui a permis aussi de prendre du recul par rapport à sa langue maternelle, le français, et d'adopter cette deuxième langue comme une langue choisie. L'espagnol est devenu sa langue mère, par contraste avec la langue maternelle. Luna a vécu 5 ans en Espagne, 5 années fondatrices de qui elle est. Elle portait certainement déjà en elle cette histoire d'être en mouvement, de partir, de laisser des endroits, de rencontrer des gens, de bouger. Elle a l'impression de faire ça depuis toujours. Cela a tout marqué, ce mouvement. Il est aussi venu grâce à cette langue qui permet à Luna une liberté qu'elle n'a pas forcément en parlant français. Pour les mots, Luna aime la sororité, la légèreté et la lumière. Avec Visage Tendre, nous sommes aussi partis en voyage en Haïti avec Gaëlle.
Là-bas, une fois qu'il a réussi à se décentrer un peu, il voit un peuple miséreux, certes, mais très joyeux. L'ambiance est inouïe. Gaël a du mal à s'imaginer comment c'est maintenant Haïti, avec les gangs et la guerre civile affreuse qui a lieu, alors que l'image qui lui vient de l'époque de son voyage, ce sont des gens qui rigolent tout le temps, qui se parlent dans la rue. L'ambiance dans les tap-tap, les transports en commun, ça rigole, ça crie, ça gueule. Les tap-tap, ce sont des camionnettes toutes retollées sur l'extérieur, impossible de voir comment elles étaient à l'origine, repeintes de toutes les couleurs. Quel peuple vivant! Gaël retrouve cette vie qu'il sent aussi en lui. Ça pulse, il y a de la vie de partout. Les gens s'engueulent mais s'entraident aussi, c'est vraiment beau. Une sacrée claque, une sacrée leçon, dit Gaël. Le retour, après ça, c'est un peu plus compliqué. Gaël devient finalement éducateur spécialisé et à 50 ans, il l'est toujours. Le mot qui ressort de tout ça ? Vivant. La saison 2 de Visage tendre sur l'année 2026 nous mène à la rencontre de Zoé, qui nous raconte comment, tout au long de sa vie, à travers ses expériences, elle a cultivé la créativité. Elle est traversée par le dessin, la peinture, l'écriture et enfin la musique. Avec l'âge, dit-elle, c'est difficile de se dire qu'on va quitter un monde si dur et menaçant, avec une grande crainte pour les générations à venir. On se dit aussi qu'il y a heureusement des ressources dans l'humain qui sont parfois imprévisibles, qui permettent toujours d'avoir un espoir pour que le vivant subsiste, progresse et s'épanouisse. Nathalie, elle, nous raconte comment elle est devenue magnétiseuse. Son expérience de transformation professionnelle a donné un vrai sens à sa vie. Elle fait sa part comme un petit colibri pour améliorer le bien-être des gens. Ce ne sont pas les besoins qui manquent. Aujourd'hui, Nathalie se sent complètement alignée avec ce qu'elle est. Toute sa carrière d'aide-soignante, puis d'assistante maternelle et enfin de magnétiseuse a été orientée vers ses aspects humains et d'aide à la personne. Puis c'est Élodie qui nous raconte l'expérience d'un voyage de 3 mois en Asie avec son mari et ses 4 filles. Ils s'envolent pour la Thaïlande, puis la Malaisie, le Cambodge et le Vietnam. Finalement, peu importe le lieu où l'on se trouve, dit-elle, c'est la qualité du temps passé qui est très forte. Élodie a compris qu'il est tout à fait possible de voyager avec une enfant en situation de handicap. Elle l'a fait avec son aîné. Les freins, dit-elle, je me les créais toute seule. Mais lorsqu'elle a vu que sa fille, hors des cases qui peuvent exister en France, relâchait tout et pouvait se sentir complètement libre d'être qui elle était, elle a réalisé que cela n'avait rien d'impossible. Elle, sa maman, a aussi lâché le conditionnement au regard de l'autre. Par contraste avec les conditions de vie en Asie, au retour, leur appartement leur paraît luxueux. L'abondance de vêtements et d'autres objets que l'on peut avoir en France, c'est du trop, dit Élodie. C'est trop lorsqu'on a passé 3 mois avec seulement quelques vêtements. Elle garde cette simplicité de faire avec l'essentiel. Car très vite, on peut être à nouveau happé par la société de consommation. Ce que ça a laissé en eux, c'est le bonheur d'apprécier les moments de qualité plutôt qu'acheter pour acheter et être dans le côté matériel des choses. Edgar nous raconte son expérience à lui du métier d'éduxpé. Il nous dit combien il a aimé et pris plaisir à exercer parmi ses collègues et avec les patients. Un regard positif sur une expérience pas toujours facile dans un monde où, à partir des années 2000-2010, l'approche managériale s'impose dans les établissements. Comme le résume Edgar, dans ce travail, ça souffre, mais il y a de la vie. À 69 ans, il mesure l'importance de la richesse des toutes petites choses du quotidien et nous offre les mots « juste, honnête et humilité ». À l'été 2026, nous avons un dernier témoignage en ligne aujourd'hui qui est celui de Martine qui nous raconte comment elle est partie marcher seule.
Ainsi se sont déroulés ces 1 an et demi de Visage Tendre. 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Restons connectés. 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
1: 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Alors aujourd'hui et demain, nous vous proposons de repenser l'utopie au Labo des Savoirs. Bonjour et bienvenue au Labo des Savoirs. Nous commençons aujourd'hui deux émissions spéciales. Nous sommes ensemble aujourd'hui et demain, de 13h à 14h, pour un diptyque en direct de l'École Centrale de Nantes, où se déroule pendant ces deux jours la quatrième édition des rencontres Jules Verne. Thème de cette année, Jules Verne, science, crise et utopie. Je suis en compagnie de Philippe Mustière, professeur à l'École Centrale et organisateur historique de ces rencontres Jules Verne depuis 2005. Bonjour Philippe Mustière, pouvez-vous nous expliquer ce qui a motivé ce choix de l'utopie cette année?
2: Alors d'abord parce que c'est vraiment un thème transversal et puis Michel Fabre et moi-même, on en avait assez d'entendre continuellement utiliser le mot utopie de façon négative. Tout ce qui est utopique est irréalisable, ne pourra jamais se faire, et nous pensons qu'il y a peut-être à chercher derrière l'utopie, comme l'avaient fait autrefois les humanistes, Thomas More et autres, un nouveau paradigme, un nouveau modèle de société. En ces temps justement de crise, peut-être est-il intéressant de chercher de ce côté-là.
1: Alors, les rencontres Jules Verne se placent sous la figure tutélaire de Jules Verne. Jules Verne, figure tutélaire, inspirateur.
2: Oui, parce que peut-être, alors là, on a des grands Verniens qui vont parler après moi.
1: Qui sont autour de nous, ça sera notre première conversation aujourd'hui.
2: La première table ronde. Mais moi je pense que si Jules Verne est visionnaire et précurseur, c'est bien plus sur le domaine des sociétés, des modèles de société, que sur le plan scientifique, puisque la plupart des inventions que nous trouvons et des machines que nous trouvons dans l'œuvre de Jules Verne étaient bien sûr déjà inventé à l'époque. En revanche, ce qu'il a écrit à propos des dangers d'une société menée par l'argent, d'une société menée par un progrès démesuré, ce qu'il a dit aussi des savants fous, des savants mégalomanes, est peut-être intéressant justement et méconnu.
1: Et donc ce sont des réflexions qu'on va retrouver pendant ces deux jours dans le cadre de ce colloque, il y a plusieurs cycles de conférences.
2: Voilà.
1: Pouvez-vous peut-être nous définir quelques grands axes principaux
2: alors,
1: de ces cycles de conférences?
2: Un des grands axes, ce sera celui de Jules Verne et l'utopie. Jules Verne et l'utopie parce que il y a des romans de Jules Verne qui traite vraiment de ce thème, les 500 millions de la Bégome, Lila Ellis, les naufragés du Jonathan, Paris au XXe siècle. Donc là, on aura des spécialistes de Jules Verne qui vont sans doute nous révéler des choses très très intéressantes sur cette thématique. Il y aura aussi un certain nombre de conférenciers scientifiques, des physiciens, des astrophysiciens qui justement nous parleront du modèle utopique comme moteur de leur recherche, véritablement comment ils progressent en recherche, justement en étant dans le phénomène utopique. On aura des urbanistes et des architectes. Ça me semble intéressant justement que autour du thème de la cité idéale, à Nantes on a les cités radieuses du Corbusier, mais il y a aussi Ricardo Bofill, Christian Porzompar, Jean Nouvel et tout ça, tous ces architectes qui étaient visionnaires et qui ont envie de créer des cités nouvelles. Il y aura beaucoup aussi de philosophes qui ont été invités, qui vont parler du rapport entre l'utopie et l'idéologie. À partir des textes de Ricoeur notamment, c'est vraiment très très varié et c'est conçu de telle manière que le public, qui est déjà nombreux ce matin, public d'étudiants, public de spécialistes, public universitaire, puisse aller d'une conférence à l'autre. Enfin, l'idée nous a été donnée par René Martin à la Folle Journée, qui mettait tous ces mini-concerts en parallèle, à partir du moment où tout le monde se tenait à un horaire extrêmement strict. Donc les conférences durent 20 minutes, et il y a 10 minutes que j'appelle joint de dilatation, qui permet aux gens d'aller d'une conférence à l'autre. Et donc ça va être très dense.
1: Contrairement en folle journée, c'est gratuit, donc vous êtes les bienvenus. C'est aujourd'hui et demain, donc cet après-midi, quelques thèmes que je vous donne comme ça. Paradis, catastrophe en SF, utopie, critique sociale chez Jules Verne, donc on va en parler dans un instant. Mythe, fantasme et dystopie et utopie politique du 19e et du 20e siècle. C'est des conférences qui sont destinées pas seulement aux universitaires, qui sont vraiment destinées au grand public.
2: On a d'ailleurs demandé aux conférenciers, aux universitaires, de ne pas jargonner, d'être dans une parole publique, et ça, je leur fais confiance. Jules Verne étant le premier vulgarisateur, donc ce serait dommage que nos conférenciers s'enferment dans un propos qui ne puisse pas être compréhensible pour le public.
1: Alors, merci Philippe Mustier d'être venu nous présenter ces rencontres Jules Verne. Je rappelle que vous êtes professeur à l'École Centrale et donc l'organisateur historique de ces rencontres depuis 2005. Aujourd'hui, demain, le Labo des Savoirs va les accompagner, ces rencontres, et on vous invite à suivre 4 discussions thématiques. On commence ce programme en compagnie de 3 spécialistes de Jules Verne, 3 Verniens, pour discuter de l'utopie dans l'œuvre et dans la pensée de l'auteur nantais.
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1: Alors, ces 3 grands Verniens conférenciers aux rencontres Jules Verne, ce sont Colette Lelay, Jean-Yves Pommier et Samuel Sadone. Bonjour à tous.
3: Bonjour.
1: Colette Lelay, bonjour, vous êtes professeur de lycée et chercheuse au Centre François Viette d'Histoire des Sciences à Nantes. Vous intervenez dans le cadre de ces rencontres avec une conférence qui s'appelle Lila Ellis, l'anticipation proximale au service de l'utopie. On va en reparler tout de suite. Jean-Yves Pommier, vous êtes chancelier de l'Académie de Bretagne. Votre conférence s'intitule « Qui l'emportera, de l'homme ou de la nature ?» Vous parlez de la place de l'écologie dans l'œuvre de Jules Verne. Et enfin Samuel Sadone, écrivain, docteur ès lettres, collaborateur du Centre international Jules Verne à Amiens. Votre conférence s'intitule « De Jules Verne à nos jours, les utopies, trompe-l'œil et les vraies atopies ». Samuel Sadone, je vais commencer par vous poser la première question. On connaît Jules Verne, l'écrivain de romans d'aventure, on connaît le rêve dans l'œuvre vernienne, on reconnaît aussi ses talents de visionnaire, son importance dans l'émergence d'un genre littéraire nouveau, la science-fiction. La dimension utopiste de son œuvre semble moins connu, peut-être à raison. Alors la première question est celle-là, Jules Verne était-il utopiste ?
4: Dans le sens plein du terme, non. Alors une utopie, c'est un ailleurs et c'est une autre forme de société. Alors il y a beaucoup d'ailleurs chez Jules Verne, hein, c'est sûr, le centre de la Terre, la Lune, pour ne citer que les exemples les plus célèbres, ou l'île mystérieuse. De là à dire qu'on forme une société qui n'est pas identique à la nôtre, qu'on essaie de faire quelque chose de mieux, il y a un grand pas à franchir.
1: Alors dans quel sens on entend l'utopie ici? Au sens classique, c'est-à-dire Thomas More, Bacon, une invention d'un ailleurs, une société idéale
4: Non, finalement...
1: Pas situé dans la géographie ni dans le temps?
4: On est plutôt dans l'utopie de la survivance, c'est-à-dire que même lorsqu'on est abandonné dans une île au milieu de tout, on arrive finalement à faire ressurgir une société, mais encore une fois une société qui n'est pas, enfin qui est différente de la nôtre dans le sens qu'il manque certains biens matériels, mais qui ne cherche pas à se distinguer de la nôtre. Donc, dans l'île mystérieuse, ils sont en train, en fait, de reformuler, de remettre en place à nouveau une société, y compris dans ses hiérarchies. Donc, il n'y a même pas de transformation sociale.
1: Colette Lelay, vous pensez-vous aussi que Jules Verne n'est pas utopiste au sens où on peut l'entendre traditionnellement?
3: C'est plus compliqué que cela. Dans certains romans, il me semble qu'on voit quand même une recherche, une quête de l'utopie. Par exemple, celui que nous avons étudié pour notre communication, qui est Lila Ellis, dans lequel il y a une véritable volonté de créer une société sur des bases d'homogénéité sociale, puisque ce sont de richissimes Américains qui décident de faire des croisières, non pas sur un paquebot, mais sur une île qui se déplace dans le Pacifique, en restant toujours à des latitudes qui leur permettent de bénéficier du du paradis terrestre et du printemps éternel.
1: Alors là, on peut penser au projet un brin mégalomane des Émirats Arabes Unis, ces îles pour milliardaires.
3: Absolument. On retrouve actuellement de nombreux avatars de cette île à hélice. Pour l'instant, la technologie ne permet pas encore à ces îles de se déplacer, mais ça fait partie des projets de nombreux architectes qui sont animés par le souci d'imiter Jules Verne.
1: Jean-Yves Pommier, sur cette question de savoir si Jules Verne était utopiste, si son œuvre recèle des sociétés idéales et une vision utopique.
5: Alors, la réponse est aussi nuancée, à mon avis, parce que Jules Verne ne développe pas de théorie. Donc, si on pense une pensée utopiste avec tous les attributs de la théorie, on ne trouve pas ça chez Jules Verne. Mais par petites touches, comme venait de rappeler Colette, effectivement, il y a des approches qui vont dans ce sens. Par contre, il a cherché à décrire effectivement le futur des futurs d'une société à partir d'un certain nombre d'éléments et pas seulement de progrès scientifique, là où on l'attend le plus, où il est le plus connu, mais aussi sur d'autres domaines plus sociaux, ou surtout le sujet qui m'intéresse beaucoup, c'est ce qui concerne l'aménagement de l'espace, et c'est pas le hasard si la géographie était son point d'entrée dans ses collections de voyages extraordinaires.
1: Alors vous le disiez, Colette Lelay, c'est un peu ce qu'on peut entendre dans votre, qu'on pourra entendre dans votre conférence cet après-midi, il y a quand même une forte critique sociale, une critique sociale qui est très présente chez Jules Verne. Samuel Sadone disait que vous parliez de quel roman, déjà c'était où on voyait déjà une reprise de la hiérarchie actuelle.
4: L'île mystérieuse.
1: Alors, dans L'île à hélice, est-ce que Jules Verne va questionner un peu les hiérarchies sociales, va questionner sa société en fait?
3: Absolument, puisque c'est donc une société dans laquelle il n'y a pas d'hétérogénéité, il n'y a pas de pauvres, ce sont uniquement des personnes riches, et ces personnes pensent que le fait d'être entre gens de bonne compagnie va les prémunir contre tous les dangers, et en réalité, sans déflorer le sujet, on court néanmoins à la catastrophe.
1: Alors, quelle critique sociale majeure faisait Jules Verne sur son temps et sur sa société, selon vous, Samuel Sadone?
4: Oula, beaucoup de critiques à faire, mais peut-être justement, L'île à hélice est un bon exemple. Au niveau des hiérarchies, le fait qu'il y ait des exclusions, parce que finalement c'est une utopie de l'exclusion, c'est-à-dire qu'en fait on n'invente pas du neuf, on élimine des choses qui sont parasites entre guillemets. D'ailleurs, c'est assez amusant de voir que c'est le premier roman dans lequel on voit des WC et le mot microbe, si je ne dis pas de bêtises. Et les microbes, ce sont les pauvres.
1: D'accord. Colette Lelay, vous pensez qu'il y a une société idéale pour Jules Verne, là ou
3: Dans L'île à hélice, ça n'est certainement pas la société idéale de Jules Verne. Mmh. C'est la société idéale des personnes qui habitent L'île à hélice, mais ça n'est certainement pas la société idéale de Jules Verne. Jules Verne a de toute façon une répulsion pour l'argent qui transparaît dans un certain nombre de romans. Donc ça n'est certainement pas une société reposant sur l'argent, ne peut pas être la société idéale de Jules Verne.
1: Alors, est-ce que Jules Verne avait un idéal ou est-ce qu'il était un brin pessimiste sur son époque, selon vous? Est-ce qu'il concevait un monde meilleur, et dans ce cas-là, dans quel sens? À travers la science ou...
5: Lui, je ne sais pas, parce qu'il a essayé de le montrer, c'était son contrat avec Hetzel, avec différentes approches.
1: Alors, Hetzel, son éditeur.
5: Oui, Hetzel, son éditeur. Par contre, il était finalement plus pessimiste à titre personnel qu'il ne le montre dans ses romans. Et ce n'est pas un hasard si le seul roman qui n'a pas été édité par Hetzel, qui a été refusé par Hetzel, Paris au XXe siècle, avait une approche totalement différente et au contraire disait ce progrès qu'on nous annonce, il va éliminer tout un tas de valeurs humanistes qui sont nos valeurs, notre socle fondamental. Donc il avait un recul par rapport à cela et donc c'est toujours un peu mitigé dans son œuvre.
1: Dans son œuvre, vous, ce qui vous a intéressé, c'est en tout cas le thème de votre intervention cet après-midi, c'est son rapport à l'écologie.
5: Oui, c'est un sujet qui est un petit peu nouveau, qu'on commence à avoir des écrits bien sûr depuis quelque temps, mais ce n'est pas très mis en avant. Jules Verne, effectivement, il n'a pas développé une théorie complète de l'environnement, du développement durable, mais par petites touches, on retrouve des notions qui vont tout à fait dans le sens de l'écologie. Par exemple, il s'extasie devant la beauté des paysages et il développe cette notion beaucoup. Il se réjouit des réalisations qui sont en phase avec la nature. consommer uniquement que ce dont on a besoin, prélever sur la nature que ce dont on a besoin. Il montre aussi les dérèglements du, les conséquences du dérèglement climatique dans un autre roman. Il fait parfois l'apologie des médecines douces. Il dénonce la chasse. Il oppose une nécessaire protection des certains espaces face aux prélèvements. Je parle de la baleine, de l'ivoire. Déjà, tous ces sujets-là sont bien présents chez lui. Donc, bref, il y a une prise de conscience qui est très forte, même si elle n'est pas construite et mise sous forme de théorie.
6: Pour revenir à ce sujet de l'utopie, je me tourne vers vous, Samuel Sado. Dans votre conférence, vous parlez d'utopie trompe-l'œil et de vraie atopie. Qu'est-ce que vous entendez par atopie, contrairement à utopie? C'est la question de l'ailleurs?
4: Oui, alors disons que j'ai dit tout à l'heure, parce qu'on m'a posé la même question, qu'en gros, utopie, ce serait ailleurs et atopie, ce serait nulle part. Je veux dire par là que l'utopie serait un ailleurs, mais qu'on peut quand même s'imaginer, et que l'atopie serait un ailleurs complètement farfelu, qui est complètement inimaginable. Donc dans le premier cas, ce serait une île, et puis dans le deuxième cas, par exemple, c'est un morceau de la Terre qui sera arraché par une comète et qui se baladerait à travers l'espace. Je fais allusion à un roman de Juvenal qui s'appelle Hector Servadac, où une comète arrache l'Algérie, la Méditerranée, et du coup ça oblige les gens qui ont été arrachés par cette comète à former une nouvelle société.
6: C'était de l'anticipation pour le XXe siècle.
4: Je sais même pas ce que c'est d'ailleurs, et c'est inclassable. Mais justement, ça fait une belle atopie, parce que ce n'est pas classable ni dans le temps, ni dans le lieu, ni dans l'espace, si ce n'est que ça se balade dans l'espace, justement.
6: D'accord. Sur Colette Lelay, vous voulez réagir?
3: Oui, je voulais insister sur le fait qu'il y a un gros parallèle dans Jules Verne entre les utopies de l'espace et les utopies de l'eau. Et que Hector Servadac, avec son morceau de comète, c'est aussi un parallèle. On peut aussi également mener un parallèle avec ce qui se passe sur l'île à hélice, ou ce qui se passe dans un autre roman qui n'est pas très connu non plus, qui s'appelle Le Pays des Fourrures, où une colonie se retrouve sur un glaçon en train de fondre dans l'océan Arctique. Donc toutes ces formes de société qui ont été créées volontairement ou qui sont créées par la force des choses peuvent être mises en parallèle.
6: Peut-être peut-on parler du personnage Jules Verne, quelles étaient ses idées politiques? Est-ce qu'il les faisait transcrire dans ses ouvrages, selon vous?
3: C'est un personnage complexe, je crois que c'est pour ça que nous y intéressons. Jules Verne est un personnage complexe qui menait une vie de notable à Amiens et qui demeurait dans sa tête quelqu'un de profondément révolté. Et c'est cette double face de notre auteur qui nous le rend attachant, je crois.
6: Jean-Yves Pommier.
5: Oui, je confirme tout à fait ce propos. Jules Verne est inclassable. Dans son œuvre, on peut voir tout et son contraire. Par exemple, on dit qu'il a anticipé le développement technique, mais dans son premier roman, qui est « 5 semaines en ballon », donc le premier qu'il a écrit en 1863, il dit « À force d'inventer des machines, les hommes se feront dévorer par elles. » Et on dit que toute son œuvre a été la gloire des machines. Donc, ce qui est vrai sur ce domaine-là, elle est aussi sur le plan politique. Il disait que ce qu'il met par-dessus tout, c'est la liberté, la musique et la mer. Ça veut tout dire, il n'est pas attaché à des clans, il n'est pas attaché à des techniques.
6: Samuel Sadoun.
4: Oui, on pourrait dire de Jules Verne qu'il est de toutes les religions et de tous les secteurs politiques. Je crois d'ailleurs qu'il fait un peu exprès de prêter beaucoup d'opinions à ses différents narrateurs, puisque ses romans sont très plurivoques. Hein. Vous n'avez pas une voix unique qui vient d'extérieur, comme chez Victor Hugo, où on devine sans problème que le narrateur transmet ce que dit l'auteur. Chez Jules Verne, d'abord, les narrateurs se bousculent, ils ont des voix différentes, ils sont pas du même avis. Donc, et c'est volontaire. Je voulais dire un mot, parce que tu as cité, Colette, un roman très important, c'est Le Pays des Fourrures. À mon avis, l'utopie de Jules Verne, c'est trouver un havre de paix. C'est-à-dire un lieu où, pour des raisons bonnes ou mauvaises, on arrive à rester indépendant de l'extérieur. On arrive finalement à trouver une certaine sérénité, après des fois un dur combat contre la nature. Bon, alors après, cette sérénité sera bousculée pour des raisons que je ne vais pas dévoiler pour ceux qui vont lire le roman. Mais c'est peut-être ça l'utopie suprême. C'est pour ça que l'île mystérieuse aussi fonctionne si bien. C'est qu'ils ont des moments assez longs où ils se retrouvent autour d'un âtre à fumer la pipe, à discuter de tout et de rien. Et c'est finalement pas si facile que ça dans notre univers.
6: On parle beaucoup, vous allez me dire si c'est à raison d'ailleurs, de Jules Verne comme un... comme quelqu'un de fondamental dans l'émergence du genre de la science-fiction. Je pense que c'est le cas avec H.G. Wells qui était son contemporain. Est-ce que la science-fiction propose pas un nouveau genre utopique pour le XXe siècle que Jules Verne a initié, à passer les utopies classiques de Thomas More, de Bacon, ces grandes utopies politiques? La SF après au XXe siècle va proposer ce que faisait Jules Verne dans son œuvre, c'est-à-dire une anticipation. Est-ce que c'est pas un genre utopique nouveau qui apparaît avec Jules Verne?
4: Alors déjà la SF en ce moment, on est à un point où on mélange la science-fiction dans le sens technique avec la fantasy. Pierre Bordage, que tout le monde doit bien connaître ici puisqu'il est du secteur, hein, on est la plus parfaite illustration.
6: En quel sens?
4: C'est-à-dire que dans ces romans, on est à la fois dans le futur, un futur dans lequel nous avons nos références, mais en même temps, on est aussi dans la fantasy. Mais sans une fantasy pas au point de Tolkien, on peut dire qu'on est dans un monde complètement inventé.
6: Il y a un mélange entre les... pas sur l'anticipation.
4: Voilà, entre le temps, les temps qui se bousculent et en même temps l'avenir quand même qui apparaît avec par rapport à notre époque. Donc, ce qui n'est pas présent chez Jules Verne. Jules Verne, il est dans une. Alors, je suis tout à fait d'accord avec le mot de Colette. Tellement d'accord que je l'ai plus en tête d'ailleurs. C'est
3: anticipation proximale. Voilà, c'est pas proximale. Mon mot, c'est le mot de Stéphane Tirard.
4: D'accord.
3: Je rends à César.
4: Et donc, Jules Verne reste toujours à proximité. Et on peut même dire d'ailleurs qu'il reste toujours sur le seuil. Il n'atterrit pas sur la Lune. Il va sous l'eau, mais il sort pas tellement du sous-marin. Enfin, si, ils utilisent le scaphandre. Enfin, le scaphandre vient d'être inventé. Finalement, il ne fait. Il y a que l'invisibilité. Et encore, est-il l'inventeur?
6: Colette Lelay, puis-je vous demander de détailler un peu cette idée d'anticipation proximale qui est centrale chez Jules Verne?
3: Oui, l'anticipation proximale, c'est la projection de la réalité de son temps. Et ce que va faire Jules Verne, c'est qu'il va aller légèrement au-delà de la réalité de son temps, mais vraiment très légèrement au-delà, dans les dimensions, dans les quantités, mais en restant avec des inventions qui sont de son époque.
6: Jean-Yves Pommier?
5: Oui, alors, par les science-fiction, Jules Verne fait de la fiction et met de la science dans sa fiction. Mais ce n'est pas la science-fiction telle qu'on la conçoit aujourd'hui. Moi, je dirais qu'il fait plutôt de la prospective, c'est-à-dire qu'il imagine des futurs possibles de la société sous différentes facettes, mais ce n'est pas vraiment de la science-fiction et ou de la fantasy, comme on disait tout à l'heure.
6: Merci à tous les trois. Vous voulez peut-être ajouter?
3: Non.
6: Donc merci donc à Colette Lelay, Jean-Yves Pommier, Samuel Sadone.
4: Merci.
6: Je vous souhaite une bonne après-midi. La discussion sur Jules Verne va continuer dans l'amphi B8, rebaptisé Phileas Fogg, à l'école centrale cet après-midi. Donc thème de cette conférence, de ces trois conférences, utopie et critique sociale chez Jules Verne. Donc on peut vous y retrouver. Bonne journée.
3: Merci.
6: Restez à l'antenne après une pause musicale qui vient un peu spontanément. Nous discuterons du thème même de ces rencontres, science, crise et société. À tout de suite dans le Labo des Savoirs.

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1: De retour aux rencontres Jules Verne dans la suite de notre émission en direct de l'École Centrale de Nantes. Science, crise et utopie, c'est le thème de cette quatrième édition de ces rencontres transdisciplinaires. C'est aussi le sujet de la seconde partie de cette émission du Labo des Savoirs. Donc à notre studio pour en parler, Jean-Michel Beignet, bonjour. Vous êtes philosophe et docteur en sciences politiques, vous enseignez à la Sorbonne et à l'École Polytechnique. Michel Fabre, professeur en sciences de l'éducation à l'Université de Nantes, organisateur de ces rencontres Jules Verne avec Philippe Mustière, que nous avons entendu tout à l'heure. Fabrice Flippot, bonjour. Vous êtes philosophe des sciences à l'école Télécom Sud Paris. Et enfin, Étienne Klein, bonjour, bienvenue.
2: Bonjour.
1: Vous êtes physicien, directeur de recherche au CEA, philosophe des sciences à l'École Centrale de Paris, et écrivain de nombreux ouvrages de vulgarisation scientifique. Alors, nous sommes ensemble jusqu'à 14h pour mieux cerner les enjeux de cette question des rapports entre science, crise et utopie. Michel Fabre, vous êtes à l'initiative de ces rencontres et donc du choix de ce thème. Je vous propose de commencer par un état des lieux. Lorsqu'on parle d'utopie aujourd'hui, on a tout de suite à l'idée, une idée d'impasse, de crise, d'incapacité à trouver un sens, une notion de salut, enfin des idéologies. Est-ce qu'il y a aussi, en parlant de crise, une crise de l'imaginaire utopique aujourd'hui, pour vous ?
3: Alors, on le dit beaucoup. Si on a eu cette idée de consacrer ce colloque à une réflexion sur la crise et l'utopie, c'est qu'il nous paraissait effectivement que en situation de crise, il y a un discours dominant, je dirais, de la nécessité, de l'enfermement, un discours un peu unidimensionnel où au fond on est dans la réalité telle qu'elle est. Il y a un principe de réalité tellement fort que au fond on ne peut pas penser autrement. Il n'y a qu'une seule politique, il n'y a qu'une seule politique économique possible, etc. Donc nous on a eu l'idée effectivement d'explorer cette utopie, c'est-à-dire au fond, est-ce qu'il y a une pensée, une possibilité de penser autrement, de penser à un ailleurs, de sortir un peu de l'unidimensionnalité, voilà. Et donc, en voyant en regardant les programmes de ce colloque, on voit que l'idée d'utopie est encore praticable, en tout cas qu'elle est féconde, qu'elle donne lieu à plusieurs directions. Aussi bien donc l'utopie littéraire, philosophique, mais aussi architecturale ou autre.
1: Étienne Klein, vous avez ouvert ces rencontres ce matin dans une conférence plénière et vous y évoquez cette fin des grands discours. On pourrait dire peut-être que la catastrophe a remplacé la révolution ou le grand soir et qu'il n'y a pas de notion de salut qui arrive devant nous. Est-ce que vous pensez effectivement, vous pouvez peut-être nous l'expliquer, qu'il n'y a plus ces discours qui aident à percevoir l'utopie?
2: Bon, c'est que dans les discours, l'utopie et la catastrophe ont été symétrisées. Enfin, ils ont été mis en correspondance. C'est que aujourd'hui, on a l'impression qu'il est presque plus facile d'imaginer la fin du monde que d'imaginer un autre monde qui soit viable et très différent du nôtre. Et donc, en effet, il y a une sorte de principe de réalité qui fait que on a du mal à penser une véritable utopie qui soit en même temps une uchronie. Or, dans l'idée de progrès, il y a l'idée à la fois d'utopie, il y a une espèce d'utopie désirable qui est présentée, qui ne va pas venir toute seule, il va falloir faire des efforts pour la faire advenir. Et donc, dans l'idée de progrès, il y a quelque chose de sacrificiel. On accepte de sacrifier du présent personnel pour un futur collectif qui est censé être meilleur que le temps présent. Et donc, le progrès est une idée consolante. Consolante de l'histoire qu'on est en train de vivre en présentant un ailleurs qui serait meilleur, et puis consolante parce qu'elle donne un sens au sacrifice qu'elle impose. Et on se sacrifie pour les générations futures, et je pense que ces idées-là sont aujourd'hui affaiblies. Et ce que j'ai essayé de faire, c'est de mesurer la distance, la distance symbolique qui nous sépare aujourd'hui du discours des Lumières.
1: Fabrice Flippot, les Lumières, vous en parlez justement, vous en parliez ce matin dans votre conférence qui s'appelle « L'utopie écologiste, un retour aux Lumières ». Dans l'utopie écologiste, j'imagine que la notion de progrès est justement centrale. Est-ce que vous partagez le constat qu'a fait Étienne Klein ce matin?
4: Je dirais que il y a un élément qu'il faut définir peut-être de manière un peu plus précise, qui est cette idée de progrès autour de laquelle on a tourné ce matin et où la société tourne. Précisément, le progrès qui naît après les Lumières, c'est le progrès par la productivité économique. Et ça, ça désigne une route tracée, c'est-à-dire augmentation de la division du travail et de la productivité économique, dont le PNB est le symbole le plus évident, mais aussi spécialisation des sciences, spécialisation des différentes fonctions sociales. Et ça, ça trace un avenir, quelque part. Et donc, dans l'ancien paradigme, hein, enfin, dans lequel on est encore, on travaille à quelque chose dont on peut voir où ça va, parce que finalement, on répète la même chose, quelque part. Et aujourd'hui, ce qui s'est produit, c'est que ça ne va, enfin, on voit de plus en plus que ça ne va pas dans le bon sens. Hein, quand on prolonge, pas simplement aujourd'hui, mais si on prolonge sur 50 ou 100 ans la même logique, on voit bien que ça va pas aller. On le voit très bien dans les négociations internationales. C'est-à-dire, c'est ce que disent les pays du Sud depuis 40 ans, qui disent que ça, c'est pas comme ça que ça doit aller. Et ça se tend de plus en plus, comme on l'a vu les négociations à Rio en juin de cette année. Et la question se pose de vers quelle direction aller maintenant? Comment, pour reprendre un peu ce que disait Étienne Klein sur la question du sacrifice. Je pense que la question du sacrifice est toujours là. C'est la question du sacré, fondamentalement. Mais où est le sacré maintenant? Que faut-il sacraliser? Pourquoi faut-il se sacrifier? Et je pense qu'il y a une partie de la perte du sens du travail, par exemple, hein, ou de l'attrait vis-à-vis des sciences qui viennent là. C'est pas que les gens n'ont plus envie de travailler. C'est évidemment tout le monde a envie de se rendre utile, mais se rendre utile et travailler aujourd'hui commence à diverger énormément. Et c'est pas simplement les conditions de travail, c'est le but vers quoi va le travail qui pose problème, qui se vide de son sens. Donc on voit, hein, je me rappelle sur les négociations sur le changement climatique, avoir discuté avec un pétrolier, et le pétrolier disait un grand responsable de Total. Qui disait oui, alors les ventes de pétrole reprennent. Comme pétrolier, on est content, mais comme citoyen, on est très inquiet. Donc il y a une espèce de divergence qui grandit comme ça.
1: Schizophrénie, entre... là, mais...
4: Voilà, alors on peut le régler par la schizophrénie, effectivement. Hein, c'est une manière de régler le problème, devenir schizophrène, complètement schizophrène, cloisonner de manière étanche les différentes parties de son cerveau, de sa vie. De... Mais ça crée des tensions. Et donc ces tensions, à un moment, vont se résoudre par des choix de vie qui vont être différents, qu'on voit, hein, des gens qui se reconvertissent brutalement, des choses comme ça, et qui vont vers autre chose, mais l'autre chose inquiète aussi, parce qu'on aime bien savoir où on va. C'est-à-dire qu'on est bien dans l'endroit connu. Alors, ça va pas dans la bonne direction, mais au moins, on sait où ça va. Donc, aller dans l'inconnu, il y a un saut que tout le monde ne fait pas. Évidemment, on peut les comprendre.
1: Jean-Michel Beignet, pour cette question-là.
5: Vous pouvez répéter la question.
1: Sur cette question, justement, du sens de la trajectoire. Peut-être l'idée qu'avant, le futur était défini. On attendait beaucoup l'an 2000, par exemple. Aujourd'hui, est-ce qu'on attend 2050? Est-ce qu'on attend 2100?
5: Bah oui, je crois. Je pense pas qu'on soit. Je pense qu'il peut y avoir une crise de la figuration de l'utopie, sans qu'il y ait pour autant crise de l'utopie elle-même. C'est-à-dire la rupture, on l'attend. On l'attend soit sur un mode apocalyptique, hein, et comme disait Étienne Klein, finalement, on a l'air d'être plus familier aujourd'hui de l'apocalypse que du futur et de la représentation d'un futur. Mais la rupture, on l'attend aussi dans des discours qui mettent en évidence l'impact des innovations technologiques, par exemple. Hein, et là, il y a des technoprophètes, hein, qui vous annoncent pour 2030 l'ectogénèse, pour 2050 la singularité, et pour un peu plus le successeur de l'homme, le point oméga, etc. Vous avez quand même tout un arsenal d'annonces, hein, qui ont toutes en commun, bah, précisément d'en appeler à la rupture. Et la catastrophe, ça veut dire d'abord et avant tout la rupture, hein, la bifurcation d'une trajectoire. Ce qui est peut-être différent, c'est que on a moins le sentiment aujourd'hui d'être aux commandes. C'est tout. C'est le volontarisme qui est en crise, sans doute fondamentalement. Hein, la plupart du temps, les technoprophètes que j'évoque, ils se confient à une espèce de vulgate évolutionniste darwinienne, consistant à dire ben voilà, en ce moment, on est en train d'introduire dans notre environnement quantité de petites variations avec nos objets technologiques, avec nos innovations. Puis ces variations, elles pourraient bien faire mutation, et puis ces mutations, elles pourraient bien faire émerger quelque chose d'autre, d'inédit.
1: Alors on attend la rupture, mais ces technoprophètes définissent-ils l'après-rupture ? C'est-à-dire que le marxisme définissait une rupture qui était la révolution, mais définissait aussi la société qui suivrait.
5: Mais par définition, non, parce que précisément, ce qu'ils appellent singularité, pour reprendre un terme bien connu, eh bien c'est imprédictible. Enfin, c'est de l'émergence. Hein, c'est de l'émergence. Il y aura du neuf. Il faudra qu'il y ait du neuf. Et de ce neuf, on ne peut rien dire, sinon à risquer de le ramener à de l'ancien.
1: Tiens, Claire.
2: Enfin, moi, je suis d'accord avec ce que dit Jean-Michel, mais on pourrait résumer la chose en disant que il me semble, et là, je parle plutôt pour la France, je sais pas comment c'est dans des pays émergents, par exemple, mais qu'en France, on attend Godot. Et Godot, il peut prendre trois figures.
1: Non, en attendant Godot...
2: C'est... Et voilà, Godot, ça peut être ce que Jean-Michel appelle la rupture. La rupture qui va finir par advenir quasiment toute seule. C'est le progrès du progrès qui échappe finalement à notre contrôle et qui va finir de lui-même par faire advenir cette rupture. Ça, c'est la première figure de Godot. Il y a une deuxième figure, à mon avis, qui est la croissance. Le président de la République nous a expliqué dans une interview du Monde il y a quelques semaines que la croissance reviendrait en 2013. C'est une autre forme de Godot. Mais en même temps, il n'y a pas grand-chose...
1: Godot, peut-être pour nos auditeurs, c'est le livre...
2: C'est la pièce de Beckett. Hein, d'attendre comme ça une sorte de figure mal définie, mais tant qu'elle n'est pas là, on ne prend aucune décision. Et là, la croissance, on a l'impression qu'elle va revenir toute seule. Et d'ailleurs, le président de la République a dit « la croissance est une affaire de cycle ». Donc, il n'y a rien à faire. Elle est déterminée à revenir.
1: Vous rejoignez Jean-Michel Beignet sur la notion de perte de contrôle.
2: Oui, mais en même temps, il y a des cycles. Et donc, il y a des périodes où on doit se contenter d'attendre parce qu'on n'a pas de levée d'action qui permette d'influer sur le cours de l'histoire. Troisième figure de Godot, c'est l'effondrement. Donc, c'est en gros les annonces du Club de Rome. Il y a trop de contradictions. On est confronté à une finitude des ressources. Et à un moment ou à un autre, ça va s'effondrer. Et ensuite, on pourra redémarrer sur de nouvelles bases en réfléchissant peut-être un peu mieux à nos modes de développement. Mais dans les trois cas, quelle que soit la figure qu'on associe à Godot, on est dans l'attente. C'est-à-dire on attend de savoir laquelle de ces trois possibilités va advenir pour enfin revouloir agir.
1: Michel Fabre.
3: Oui, en effet, je crois que la grande différence qu'il y a entre les Lumières et nous, disons les philosophies de la modernité, c'est que effectivement, dans les philosophies de la modernité, il y avait cette idée que d'un espoir prométhéen, c'est-à-dire au fond l'homme se prenait en charge lui-même, et donc vous allez voir ce que vous allez voir. Donc il y avait une maîtrise. Il y avait l'idée chez Condorcet, par exemple, on trouve l'idée que le progrès n'est pas quelque chose d'automatique. Hein, ça viendra pas tout seul. Certes, dit Condorcet, les connaissances vont s'accroître. Ça, c'est un processus qui va fonctionner de lui-même. Mais pour qu'il y ait progrès, il faut une orientation de cet accroissement des connaissances, hein, et qui voyait comme répandre les lumières, hein, par l'instruction, empêcher la confiscation du savoir par des clans. Hein, donc il y avait un volontarisme. Hein, et donc ce volontarisme se traduisait aussi par la qualification d'un État qu'on espérait. Alors que la différence aujourd'hui, c'est que nous ne sommes plus dans l'histoire. Je crois que nous ne sommes plus dans l'histoire, nous sommes dans des devenirs. C'est-à-dire que, au fond, ce qu'on appréhende, c'est le présent gros de devenir. Alors de devenir multiple, possible. Et on n'arrive pas à se figurer vraiment un État qui serait préférable, qui ferait un peu une unanimité quelconque.
1: Hein. Fabrice Flippo.
4: Juste pour ajouter que, enfin, je suis pas spécialiste de théologie, mais l'Apocalypse, c'est la Renaissance, me semble-t-il, dans la Bible. Par rapport aux technoprophètes, là, je revenais un petit peu là-dessus. Il me semble qu'ils ont de plus en plus de mal à convaincre. C'est-à-dire qu'on est, encore entouré de beaucoup de technoprophètes, mais ces technoprophètes dépensent beaucoup, beaucoup plus d'argent. Ils vont en dépenser toujours plus pour arriver à convaincre les foules qui sont de moins en moins convaincues par les pseudo-miracles de la science, tels que les OGM ou ce que dit Kurzweil, je ne sais plus, sur les nanotechnologies. Ou, voilà, il y a une résistance de plus en plus forte parce que les gens voient justement qu'ils attendent. Qu'on attend ces miracles, on les voit toujours pas venir. La croissance, ça fait 40 ans qu'on l'attend. Il y a de plus en plus de gens qui commencent à se dire qu'elle ne reviendra pas. Les miracles sur les OGM, ça fait 20 ans à peu près qu'on les attend. Ils ne viennent pas. Donc la contestation est d'autant plus rapide que les annonces de miracles imminents sont déçues. Et donc du coup, les prophètes font la place à d'autres prophètes qui prophétisent autre chose, fatalement. Et ces prophètes-là sont de plus en plus écoutés au fur et à mesure que les autres ne vérifient pas ce qu'ils disent, parce que les gens sont pas bêtes non plus, ils s'en tiennent pas aux prophètes, ils veulent voir des preuves, ils veulent voir des réalisations concrètes. Et de plus en plus, ceux qui interprètent, qui arrivent à interpréter l'évolution des sociétés de manière vérifiable et vérifiée, et c'est le cas notamment si on regarde les controverses sur l'écologie, parce que là-dessus que je parlais ce matin, l'opinion dominante était, on va dire, sceptique. De plus en plus, ils se vérifient jour après jour que tout un tas de choses qu'ils ont dites est vrai. Sur le cas du Club de Rome, par exemple, tout le monde a rigolé dans les années 70, maintenant tout le monde les considère comme des précurseurs. Donc c'est pris au sérieux parce qu'on a vu que, avec l'expérience, que leur science marche mieux, entre guillemets, pour connaître l'avenir que la science des autres. Et donc ils perdent. Ils perdent parce que, en pratique, les catastrophes qui se passent, ils ne savent pas les prévoir.
1: Jean-Michel Beignet, vous parlez cet après-midi, en conférence plénière, des utopies à l'heure du numérique. C'est vous qui parliez aussi de technoprophètes tout à l'heure. Est-ce que vous pouvez préciser un peu qui sont ces technoprophètes et surtout quelles seraient leurs utopies? On a parlé de nanotechnologie, donc c'est aussi de transhumanisme ou de post-humanisme. Est-ce que vous pensez, comme Fabrice Flippot, que ces discours n'ont pas de prise réelle, peut-être, ce que vous disiez?
4: J'irai pas jusque-là, mais je pense que, disons, dans les milieux technophiles, ils surestiment énormément le pouvoir de leur prophétie. Ça marche peut-être en bourse pour lever des capitaux, mais après, il faut vendre les produits, et là, c'est peut-être moins évident. Il faut être plus astucieux.
5: Oui, enfin, il y a quand même des technoprophètes qui viennent à la communauté européenne et qui repartent avec $1 milliard pour réaliser un cerveau artificiel qui permettra peut-être un jour de nous immortaliser. Ça marche encore.
4: Ce que je veux dire, c'est des petits cénacles. Si on avait un débat sur les choix politiques en matière de choix technologiques et scientifiques, je pense que personne ne mettrait un copec là-dessus parce que ça correspond à aucun problème de la société. Enfin, il faudrait vraiment justifier de choses extraordinaires pour convaincre les gens de mettre de l'argent là-dedans plutôt qu'autre chose.
5: Et je ne suis pas sûr. Mais enfin, bon, je ne suis pas sûr parce que les gens sont très, très ambivalents à l'égard de la technologie. Ils perçoivent bien que toute technique est un pharmacon, comme disait l'autre, c'est-à-dire un poison et un remède en même temps. Dans le domaine biomédical, je pense qu'on trouverait encore assez facilement à mobiliser de l'argent pour des ersatz de Téléthon.

0: on s'aperçoit qu'effectivement, on sensibilise bien ce public-là. Hein, mais dès lors qu'on parle de nanomédecine et qu'on explique qu'avec les nanotechnologies, on pourra faire des nanorobots qui iront éradiquer les tumeurs dès leur apparition ou qui permettront éventuellement de réparer l'ADN de nos organismes, à ce moment-là, on a une autre oreille. Donc c'est extrêmement compliqué. C'est pour ça que je disais en commençant qu'au fond, la véritable crise, c'est la crise de la figuration de l'avenir, hein, avant tout. Mais la dynamique de l'utopie dont je répète qu'elle est surtout pensée en termes de rupture, cette dynamique, elle est encore très très présente et même peut-être plus présente qu'il y a une vingtaine ou une trentaine d'années où le discours dominant c'était attachons-nous au présent, c'était le carpe diem, hein, jouissons aujourd'hui et ne nous mettons plus en tête de l'avenir. Eh bien on n'est plus dans le carpe diem, hein, le présent devient répulsif, hein, et au nom de cette répulsion, eh bien on est prêt à accueillir tout et n'importe quoi. Le plus effrayant comme le plus désirable.
1: Étienne Klein ?
2: Oui, on vous écoute dans tous les deux qui défendez des points de vue assez différents. Finalement, on se demande si l'utopie n'est pas à la fois aujourd'hui, elle est à la fois nécessaire et impossible. Nécessaire parce que le présent, comme l'a dit Jean-Michel, nous apparaît répulsif. On sent que ça ne peut pas continuer comme ça. Et d'ailleurs, si on regarde les problèmes à l'échelle globale, ce n'est pas satisfaisant. Il y a trop d'inégalités. Il y a des tas de problèmes nouveaux qui apparaissent ici et là. Et donc, il est absolument nécessaire de pouvoir figurer un autre monde. Et en même temps, il y a toutes sortes de raisons qui nous font penser que cette figuration est impossible. Il y a le poids de la réalité. Il y a les contraintes liées aux ressources, par exemple, contre lesquelles on ne peut pas vraiment lutter. Et du coup, l'utopie nous apparaît en fait impossible. Et parce qu'elle est impossible, nous estimons que nous sommes condamnés à vivre cet effondrement dont je parlais tout à l'heure, quitte ensuite à repartir sur de nouvelles bases.
1: Chez les femmes ?
3: Oui, à la fois, en effet, il y a une crise de la figuration, hein, de l'utopie. Mais si l'utopie renvoie à un imaginaire fondamental, hein, qui nous constitue, au fond, il faudra toujours une certaine forme d'utopie. Moi, je suis frappé de voir que dans la nouvelle Atlantide de Bacon, on a une liste que Bacon une liste de merveilles, comme il dit, de choses qui étaient espérées et qui, pour lui, sont réalisées. Hein, mais dans son utopie à lui. Et on trouve, si on fait cette liste hétéroclite, si on la classe, on trouve des aspirations ou des désirs qui sont encore les nôtres. Par exemple, il y a tout un passage sur l'augmentation du pouvoir du corps, à annuler le vieillissement. Alors, il parle pas de l'immortalité, mais annuler le vieillissement, pouvoir transformer les choses, c'est-à-dire passer de la transmutation, passer des choses l'une à l'autre, accélérer les processus. Donc, en fait, on se dit, mais cet imaginaire-là, au fond, nous avons finalement les mêmes fantasmes. Mais sauf que, en effet, la crise de l'utopie, ça serait que, d'une part, il n'est pas facile de figurer ces états que l'on craint ou que l'on espère. Et d'autre part, il me semble qu'il y a une pulvérisation de la fonction utopique, c'est-à-dire qu'au fond, comme il n'y a pas des consensus sur des imaginaires vraiment figurables, l'utopie éclate. C'est-à-dire qu'on va trouver alors est-ce encore de l'utopie ? En tout cas, c'est de l'imaginaire. On voit proliférer, des pseudo-religions, des pseudo-spiritualités. Il suffit d'aller dans les rayons des librairies pour voir le rayon bien-être explose. Alors là, dans le rayon bien-être, ne s'agit-il pas de nouvelles, alors j'ai peur de dire utopie, mais de nouvelles imaginaires fantasmatiques, plus
1: l'idée du salut peut-être, hein,
3: du salut, enfin voilà, j'ai l'impression qu'il y a une dispersion, une fragmentation de l'imaginaire, voilà, et de petites utopies. Je crois que c'est lilliputien mais c'est à la fois divers et fragmenté, me semble.
1: Pour finir cette conversation en parlant de science, on a peut-être moins évoqué depuis.

0: ces 20 minutes qui nous séparent du début de la conversation. Est-ce que la science aujourd'hui s'inscrit dans un idéal utopique? Est-ce qu'elle a des penchants utopistes propres, ou est-elle une neutralité toute scientifique, justement?
1: Moi, je suis un enthousiaste de la science, mais je dois bien convenir, en regardant et en écoutant ce qui se dit autour de moi, que notre rapport à la science a complètement changé. Et que le projet scientifique, qui dans certains secteurs permet de voir très loin, par exemple en physique des particules, on a des projets qui sont déjà inscrits dans des plannings jusqu'en 2060, en supposant que les financements nécessaires nous soient accordés, ce qui n'est pas du tout sûr. Et donc, il y a comme ça une façon de profiler l'avenir en science qui est une continuation des modernes dans un monde qui est devenu postmoderne. Parce qu'en 2060, nous, on a des projets, on n'a aucune idée de ce que sera la société autour de ces projets. Est-ce que les étudiants seront encore intéressés par ce que nous faisons? Est-ce que la société elle-même sera toujours prête à soutenir de tels projets? J'en ai aucune idée, et personne n'en a aucune idée. Et simplement, il me semble que, par rapport aux Lumières, disons à la modernité, la science n'apparaît plus enchâssée dans un projet de civilisation. Chez Descartes, il fallait être comme maître et possesseur de la nature, comme chacun sait, en vue d'être libre et heureux. Donc la science était un moyen en vue d'une fin transcendante. Aujourd'hui, la science n'est plus du tout perçue de cette façon, tout simplement parce que nous n'avons plus de projet de civilisation. C'est pas elle qui a trahi, c'est nous qui n'avons plus formulé de tels projets.
0: Jean-Michel Beignet.
2: Oui, je crois que la représentation de la science, elle a singulièrement changé, en quelques décennies. Hein, je pense qu'aujourd'hui, la science, elle est malheureusement beaucoup moins associée à la volonté de comprendre. Et elle est de plus en plus, au contraire, orientée du côté de l'ergonomie et le design. La science, elle doit nous adapter de plus en plus à nos machines, ergonomie, et elle doit de plus en plus réaliser une manière de bien-être, de bien vivre, hein, et c'est du côté du design, hein, et quand on dit cela, on a dit l'essentiel, c'est-à-dire qu'elle se projette plus, elle ne s'inscrit plus dans une durée civilisationnelle, elle est de l'ordre de l'adaptation un petit peu désespérée à une situation dont on espère simplement pouvoir tirer quelques marrons du feu, et comme le disait Monsieur Fabre, ben finalement elle est éclatée, et c'est bon, ce qu'on appelle technoscience finalement aujourd'hui a fini par dire cela, hein, c'est-à-dire cette espèce d'association de la science et de la technique, hein, qui sont partie prenante, parce que de toute façon le développement de la science requiert des grandes infrastructures, mais aussi parce que la science, elle est pensée de plus en plus en termes d'application, et d'application, j'allais dire, presque mesquine.
0: Fabrice Flipeau.
3: Pour moi, il n'y a pas de crise de la science, il y a une crise d'une certaine science, ce qui n'est pas du tout la même chose. Il y a une crise des scientifiques en tant que personnel spécialisé, en tant que membre d'une discipline, professionnalisé, salarié. Là, il y a une crise, oui, mais il n'y a pas une crise de la science, parce que si les gens se tournent vers l'arrière bien-être, se tournent vers les associations, quand on regarde le niveau de crédibilité des associations, il est extrêmement élevé, sur toutes les controverses techniques qu'on peut entendre. C'est pourquoi ? C'est parce que les scientifiques de profession ne répondent pas aux questions que les gens se posent. Tout simplement, les gens se posent certaines questions, ils voient que les scientifiques répondent à autre chose. Donc pour eux, ils se disent à quoi servent-ils, à part justement servir l'ergonomie, l'industrie et toutes sortes de choses qui aujourd'hui, quand même, dont la crédibilité en tant que facteur de progrès a fortement baissé. Donc à mon avis, il y a une crise des scientifiques de profession, mais il n'y a pas une crise de la science. En tant que la science, ça serait l'expérience rationnelle. Si la science, c'est l'expérience rationnelle, ce que se disent les gens, et ça, c'est, on peut dire qu'on est dans une période romantique, on peut dire d'une certaine manière, c'est-à-dire que jusqu'à présent, les gens avaient tendance à se fier aux résultats abstraits fabriqués par les scientifiques de profession. Maintenant, voyant que ça ne leur explique plus rien, donc on se rejoint, hein, sur le monde qui est en train de changer, ils repartent dans leur expérience concrète, hein, parce qu'ils voient que leur expérience concrète est en contradiction avec ce que dit la science abstraite. Donc à un moment, ils disent, le scientifique, c'est moi. Donc ça peut tomber dans le narcissisme, comme on disait ce matin, mais il n'y a pas que ça. Il y a aussi toute cette idée de science citoyenne, enfin, qu'on désigne des fois comme la science citoyenne, des revendications, de dire, mais non, mon concret, c'est pas ça. Hein, c'est un peu, d'ailleurs, on revient un petit peu à Marx quelque part. Marx, c'est ce qu'il dit. Il dit la réalité du marché du travail, de l'expérience vécue par l'ouvrier, ce n'est pas ce que raconte l'économie libérale. Donc il renvoie un concret, une expérience rationnelle versus des lois abstraites.
0: Tiens, Klein, vous abondez dans le sens de Fabrice Lippo, la science qui répond difficilement aujourd'hui aux questions de la société, parce qu'elle est devenue tellement complexe dans certains domaines en tout cas.
1: Alors en effet, la science, je parle de la recherche fondamentale, elle est en effet ambivalente, parce qu'à la fois elle permet un dévoilement d'une certaine réalité, et en même temps s'accompagne d'un obscurcissement, parce que les outils qu'elle utilise sont inaccessibles ou très compliqués. C'est Husserl qui avait fait cette remarque, la science éclaire et obscurcit en même temps. Et finalement, elle ne répond qu'à des questions de type scientifique. Et les questions scientifiques sont très peu de questions. En tout cas, c'est beaucoup, beaucoup moins de questions que l'ensemble des questions que nous nous posons en tant que citoyens, en tant qu'honnête homme, etc. Et du coup, le scientifique est interrogé sur toutes sortes de questions et il découvre, quand il est assis de questions, que les questions qui l'intéressent lui sont en fait des questions inintéressantes pour la plupart des gens. Ce qui le met en porte-à-faux par rapport à sa propre activité et le décale du souci commun, si vous voulez. Et on a très bien vu ça, d'ailleurs, dans le débat sur les nanos, sur la gouvernance des nanos, il y a quelques années en France, où il y a eu une sorte de quiproquo, comme ça, entre les scientifiques et le public. Les scientifiques essayant de présenter leur activité sous des critères qui sont les critères propres de la science, alors que le public, lui, se pose des questions du type « En quoi ce que vous faites est-il pertinent pour nous ?» Et là, le scientifique se trouve embarqué à faire des sortes de promesses, à dire qu'on va soigner tel ou tel truc, etc. Et on le sait jamais, on le sent jamais très convaincu par ce qu'il dit. Autrement dit, et c'est toute l'ambivalence de la science citoyenne, c'est quand on voudrait que la science réponde à des questions sociétales, ce qui ne pourra se faire qu'au prix d'une métamorphose assez radicale de sa façon de travailler.
0: Ah, merci. Oui, Fabrice Lippo.
3: Je ne pense pas que les personnes attendent que les scientifiques répondent à des questions sociétales, mais qu'ils nourrissent le débat sociétal de faits qui peuvent être très partiels et très parcellaires, de faits qui sont véritablement pertinents par rapport au débat. Je pense que l'étude de Serralini sur les OGM, c'est vraiment le cas exemplaire entre tous. La question que tout le monde se posait et que tous les sociologues disent que les gens se posent face aux OGM depuis 20 ans, c'est simple, personne ne travaillait dessus. C'est quand même extraordinaire. La question qui occupe tout le monde sur les OGM, la société, je veux dire, depuis 20 ans, personne n'a fait de recherche là-dessus. Et après, le CNRS, donc Serralini, fait financer son étude par Auchan et d'autres, arrive avec des résultats. Et après, le CNRS fait une pétition en disant que c'est quand même un scandale qu'il n'y ait pas de financement public pour financer ce genre de recherche, comme s'ils n'avaient pas pu se poser la question avant. Ils ont emboîté le pas de l'industrie, machin. Enfin, c'est très compliqué comment ça s'agence, en fait, comment les gens peuvent diverger complètement des débats sociétaux et s'engager dans des choses qui, où à un moment, ça se tend, l'écart se tend, puis à un moment, ça revient violemment. Parce que malgré tout, les scientifiques de profession sont quand même payés en grande partie par les impôts. Donc les citoyens sont en droit aussi de se demander à quoi ça sert s'ils ne sont pas capables d'expliquer. Concrètement, il y a quand même un problème. Après, les gens sont parfaitement capables, l'expérience le montre, de comprendre qu'on a envie de savoir quelle est la structure fondamentale de la matière, machin. Il y a un intérêt pour la connaissance pure du point de vue du public, ça c'est... Mais il faut pouvoir l'expliquer.
0: En conclusion de cette émission, pour revenir à l'utopie, avant de rendre l'antenne, est-ce que vous en appelez à un retour à l'utopie, ou est-ce qu'il faut être utopiste aujourd'hui? Je ne sais pas si la question peut se poser comme ça, pour vous ou...
3: Je dirais que si on ne l'est pas, on va l'être assez vite, hein, on va être obligé.
0: D'accord, Jean-Michel Beignet.
2: Je crois que ça ne se pose pas tout à fait dans ces termes-là. Hein. L'utopie, elle s'impose ou elle ne s'impose pas. Hein. Mais je ne crois pas qu'on puisse décréter quelque chose.
0: Un peu de volontarisme, peut-être.
2: Voilà, bon, l'utopie, elle tiendra au degré dans lequel on tiendra la volonté de faire autre chose. Hein, c'est vouloir une autre situation qui conditionnera le goût, l'aspiration à l'utopie.
0: Hein, l'utopie, combien de divisions, du coup ?
2: Oui, c'est ça, en gros, effectivement, ça pourrait se réduire à ça.
0: Étienne Klein ?
1: Moi, je trouve que l'utopie, c'est une notion trop intellectuelle. C'est-à-dire que quand on a nommé une utopie ou qu'on l'a configurée, on ne dit pas par quel chemin on va l'atteindre. Et donc, ça me semble toujours très abstrait. C'est comme une sorte d'expérience de pensée. Moi, je préférais qu'on travaille à se donner des perspectives. Je ne dis pas faire de la prospective, parce que ça, on essaie de le faire. Et quand on le fait, sur certaines questions, on aboutit à des résultats qui sont très angoissants sur l'énergie, sur le climat, etc. Mais de la perspective, c'est-à-dire essayer de configurer 2050 de sorte que ça devienne une situation désirable.
0: Mais les Nations Unies, on a envie d'y aller. Il y a les objectifs du millénium, il y a ces efforts comme ça.
1: Oui, mais c'est pas celle qu'on met le plus en avant et c'est pas ce qui domine l'air du temps. On est quand même dans une sorte de présentisme assez radical et il est temps, me semble-t-il, de retransformer le temps en une force historique.
0: Merci à tous les trois. On attend de voir rendre l'antenne et on espère vous retrouver demain à 13h pour le deuxième volet de ces émissions du Labo des Savoirs en direct des rencontres Jules Verne. Cette émission était animée aujourd'hui par Guillaume Mézières avec à la technique aujourd'hui Gabriel S. Fernandez, assisté de Jules Cavalier-Blanchard. Demain, deux nouveaux débats autour de l'utopie. Nous interrogerons d'abord la science, la technique. Quels espoirs, quelles angoisses peuvent-elles créer? Quels liens unissent l'utopie avec la technique? Nous parlons aussi du futur demain, du champ des possibles. Nous essaierons d'imaginer les utopies demain. À demain donc et bonne journée sur Prune.

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0: Bonsoir à tous, bonsoir à toutes. Vous êtes bien à l'écoute de l'émission de l'Envolée sur Radio Fréquence Paris Pluriel, 106.3 FM en région parisienne, puis rediffusée sur une quinzaine de radios associatives amies un peu partout ailleurs. On vous remercie au passage. Cette émission, c'est une émission qu'on a enregistrée hors les murs et qu'on diffuse pour la première fois le vendredi 11 septembre 2026. Une petite présentation de l'Envolée, vite fait, pour rappeler ce que c'est. L'Envolée, c'est un journal et une émission de radio contre toutes les prisons qui donne la parole en priorité aux premières concernées, les prisonniers, les prisonnières et leurs proches, et qui dénonce ce qui se passe en prison et qui raconte leur bagarre. Et l'idée de l'Envolée, c'est d'être un outil de lutte parmi d'autres pour les prisonniers, prisonnières et leurs proches, en portant leur voix et leurs critiques et leurs analyses. Voilà, pour nous joindre, vu que l'Envolée n'existe que parce que nous sommes en dialogue avec vous. Donc l'Envolée passait d'abord par la poste à l'ancienne, mais quand on est en prison, souvent il n'y a que ça. Donc notez l'adresse, l'envolée-fpp. 1 rue de la Solidarité, 75 019 Paris. Vous pouvez nous appeler toute la semaine, laisser un message vocal ou des textos sur Signal, WhatsApp ou téléphone normal au 07 53 10 31 95. Vous pouvez nous contacter aussi par email à contact@l'envolée.net et retrouver les podcasts de nos émissions, les lettres qu'on publie, les articles qu'on publie, tous nos journaux en PDF sur le site internet l'envolée.net. Donc l'envolée, c'est l'envolée tout attaché avec deux E à la fin et sans accent. Voilà, vous pouvez aussi nous retrouver principalement sur Instagram. Si je me souviens bien, c'est l'envolée journal. Voilà, je rappellerai les contacts à la fin de l'émission. Pour aujourd'hui, de quoi on va parler aujourd'hui? On va donc tout d'abord lire une lettre de la légende JDR. Ensuite, on vous présentera un événement qu'on organise, auquel on espère vous voir nombreux et nombreuses, mi-novembre à Montreuil, en région parisienne, contre les QLCO. Voilà, ensuite, on pique une émission à La Courte Échelle, qui est une émission anticarcérale de Marseille, et qui est une émission sur les prisons coloniales de l'État d'Israël, qui enferme massivement les Palestiniens et Palestiniennes. Voilà, mais donc pour tout de suite, on va vous lire cette lettre qui nous a été envoyée et signée la légende JDR. Elle nous a été envoyée en juin de la part d'un correspondant qui est au QD. Donc le QD, c'est le mitard ou quartier disciplinaire où on est quand on est puni. Et cette lettre parle d'elle-même. Il nous parle de l'engrenage que subit un prisonnier quand il est en protestation face à la pénitentiaire.
1: Lutherbach, le 12 juin 2026. Bonjour l'Envolée. Je vais commencer par l'acharnement que vous avez bien compris. Et voyez-vous, je suis depuis ce matin encore, une fois de plus, au QD, car l'administration pénitentiaire avait prévu mon arrivée. Des affaires qui disparaissent et tout ce que cela comporte. Ce qui me révolte et me donne toujours la force de lutter, c'est que pour les prisonniers qui me ressemblent, c'est que l'on a le droit à zéro chance. Pas de travail, pas d'activité, aucune réinsertion, alors que j'ai purgé 5 ans sur 6. Comment, alors qu'il me reste seulement 9 mois, je suis toujours incarcérée? Le meilleur dans tout cela, c'est qu'après quasiment 5 ans et 5 renvois, on m'a refusé toutes mes confusions de peine, alors qu'il me reste seulement 9 mois. Quelle réinsertion? Plus aucune remise de peine, et à ma sortie, interdiction de mon département. Je ne comprends pas ce système qui pousse les prisonniers à la révolte, et par la même occasion, vous pousse à vous révolter, ce qui est bien sûr légitime. Voyez-vous, il y a deux sortes de défense, la légitime défense et la légitime violence, qui est malheureusement très souvent condamnable, et l'autre, qui bien sûr est inscrite dans la loi. Je ne sais pas si vous êtes en contact régulier avec l'OIP, l'Observatoire international des prisons, qui me soutiennent depuis de très nombreuses années. Leurs équipes se sont même déplacées au centre de détention de Saint-Mihiel, car je bloquais depuis près de 3 mois. Mais une heure après mon entretien avec eux, j'étais transférée. Ils m'ont toujours été d'un grand soutien, car ils ont fait de nombreux témoignages, et encore à l'heure d'aujourd'hui, ils sont toujours présents. Maintenant, je vais vous dire, j'écris à l'équipe de l'Envolée, pareil depuis une dizaine d'années, mais je ne peux plus recevoir le journal à la suite de l'article que j'avais écrit à Saint-Mihiel sur la maltraitance et la dégradation humaine des détenus et des prisonniers. Mais j'ai eu la chance d'avoir parmi mes avocates une qui me l'envoie régulièrement, hormis ces derniers temps, car défendre un prisonnier comme moi n'a pas toujours été simple. Je vous laisse sur ces quelques lignes. Encore merci pour votre courrier. Salut à toute l'équipe pour moi et j'espère vous dire à bientôt. Et encore merci pour votre soutien. Signé La Légende. Et un petit plus, camarade de la prison, à la vida, non à la muerte, c'est chacun sa tombe, camarade. La lutte, c'est la vie, la soumission, c'est la mort.
0: Oui, alors merci pour cette lettre. Donc, pour préciser, La Légende JDR, c'est quelqu'un qui est prisonnier longue peine, qui a fait la tournée des centrales de France, qui a systématiquement été réprimé parce qu'il ne plie pas, comme plein d'autres prisonniers. Donc, on n'a pas beaucoup plus de commentaires que ça à faire. On te souhaite bon courage. On espère que tu vas enfin sortir bientôt et pouvoir un peu passer à autre chose. Et on voulait préciser, c'est super que l'OIP qui t'ait soutenu. L'OIP, c'est l'Observatoire International des Prisons. Ils font plein de choses. Ils ont notamment une permanence d'écoute téléphonique pour les prisonniers et prisonnières que vous pouvez appeler sans avoir l'autorisation spéciale de la prison pour raconter ce qui se passe là où vous êtes. Ils donnent plein d'infos sur leur site internet et dans leur guide du prisonnier. Et de temps en temps, ils se mobilisent pour faire des recours en justice quand ils ont rassemblé assez d'éléments pour justifier du fait qu'il se passe des choses illégales dans certaines prisons. Voilà, donc nous, on n'est pas forcément sur les mêmes luttes, mais on salue quand même ce qu'ils font. Mais on rappelle par contre que il peut y avoir des déceptions parfois parce que l'OIP va pas suivre toutes les bagarres de tous les prisonniers et de tous leurs proches, soit par manque de moyens, soit par leur manière de s'organiser, c'est comme ça. Et ça me permet au passage de préciser ce qu'est l'envolée, à quoi ça sert. L'envolée va pas forcément, voire pas du tout, entamer des recours juridiques, faire du soutien personnel aux prisonniers, aux prisonnières. On soutient nos amis et nos proches, c'est déjà beaucoup. On s'organise avec eux pour leur défense, mais on le fait pas avec tout le monde. Et par contre, ça me permet au passage d'insister sur le rôle de l'envolée. Le rôle de l'envolée, c'est de publier vos paroles. Nous, on n'attend pas d'avoir la confirmation ou des preuves. On croit les prisonniers et prisonnières. Ça ne veut pas dire qu'on les croit aveuglément et qu'on publie tout et n'importe quoi. On part du principe que la parole des prisonniers et prisonnières est tellement empêchée que c'est important de la diffuser et de la publier et de la faire connaître. Et ensuite, on peut soutenir certaines bagarres individuelles ou collectives à notre manière et à notre niveau. Mais la bagarre des prisonnières, elle est menée en premier lieu par ceux et celles qui la vivent, par leurs proches. Et nous, si on peut être un écho, relayé d'une prison à l'autre, relayé dehors, donner de l'écho dehors, on sera super content avec nos petits moyens. Et ça me permet d'enchaîner en fait avec la suite. Ça fait un bon moment depuis leur annonce qu'on vous parle des quartiers de lutte contre la criminalité organisée, les QLCO. C'est super grave ce qui s'y passe. Et ce qui est super important, c'est que les gens qui le subissent directement se mobilisent. Et donc, ce qui est super important, on vous en parle depuis un an, même plus, c'est de se solidariser avec les gens qui dénoncent ce qui s'y passe. Et de faire savoir, et la première chose, c'est de faire savoir ce qui s'y passe et ensuite se demander comment on va se solidariser. Donc pour ça, nous, on vous propose un événement qu'on organise à la mi-octobre. Donc on va commencer par vous le présenter.
2: Les 16 et 17 octobre 2026, contre la torture en prison. Invitation aux journées de discussion contre les QLCO et la torture en prison à Montreuil, à la parole errante. De la torture carcérale à la fascisation générale. Les 16 et 17 octobre 2026, le collectif anticarcéral L'Envolée invite à un week-end de discussion contre les QLCO, les quartiers de lutte contre la criminalité organisée. Des nouveaux quartiers de haute sécurité qui durcissent encore l'appareil répressif. L'Envolée et ses invités, anciens prisonniers et anciennes prisonnières, proches, militants associatifs, avocats, proposent de faire entendre la voix sans cesse réduite au silence des prisonniers et prisonnières pour comprendre ensemble de quoi la prétendue guerre au narcotrafic est vraiment le nom et pour imaginer ensemble les moyens de lutter contre les QLCO. En avril 2025, le vote à la quasi-unanimité de la loi narcotrafic s'est accompagné d'un méga battage médiatique autour de la prétendue mexicanisation de la France, incarnée par l'image du grand méchant trafiquant. Encore une figure du monstre qui aggrave la stigmatisation raciste, l'enfermement massif des plus précaires et l'allongement de toutes les peines. Non seulement cette loi renforce l'extension tous azimuts des pouvoirs de la police, de la justice et de l'administration pénitentiaire, mais elle instaure un nouveau régime de détention, les quartiers de lutte contre la criminalité organisée. Depuis l'ouverture du premier QLCO à Vendin-le-Vieil en juillet 2025, le ministre de la Justice et ses complices se félicitent de la sévérité du traitement infligé aux enfermés. Torture de l'isolement poussée à l'extrême, déshumanisation des prisonniers et des proches, surveillants cagoulés en permanence. Tel est le quotidien dans ces quartiers ouvertement destinés à faire souffrir le plus possible. Au QLCO de Condé-sur-Sarthe, ouvert en octobre 2025, les matons entonnent des chants racistes et brutalisent les prisonniers. Sur le mur d'une salle dégradée, on peut lire « Si tu parles, c'est que tu respires », en référence à la suffocation provoquée par les techniques de pliage. Difficile d'imaginer que ça va mieux se passer au QLCO de Réau, ouvert en août 2026, et bientôt à Valence et Aix-Luynes. Dès l'ouverture de Vendin et de Condé, les prisonniers et leurs proches ont cherché à faire entendre par tous les moyens qu'un cap avait été franchi en termes de torture carcérale. Malgré la rigueur du dispositif, les prisonniers se sont organisés collectivement pour faire sortir des communiqués, inonder les coursives et entamer ensemble des grèves de la faim. En mai dernier, les prisonniers de Condé ont mené un mouvement de blocage pendant plus de 15 jours et leurs proches ont publié un texte pour dénoncer des humiliations systématiques. Dispo sur l'envolée.net et dans nos émissions de radio de 2025-2026. En juin, des prisonniers ont déposé une plainte groupée pour violence et harcèlement. Quelques jours plus tard, la contrôleuse générale des lieux de privation de liberté, la CGLPL, a publié un rapport accablant faisant état de violences systémiques au QLCO. C'est dans ce contexte que le tribunal de Caen a fini par rendre le 18 juillet une ordonnance intimant enfin au ministère de faire cesser certaines de ces pratiques déshumanisantes. En fait, c'est le sort de tous les prisonniers qui dépend de ces bagarres contre les QLCO, car les pratiques mortifères de ces quartiers sont déjà en train de contaminer toutes les autres prisons. Tandis que dehors, on parle de fascisation, les prisonniers des QLCO et leurs proches vivent déjà le fascisme. Se battre à leur côté, c'est lutter contre le glissement de toute la société. Il n'y a pas d'arrangement. Au programme. Vendredi 16 octobre, à 19h, présentation du livre « Crever le silence, comité d'action des prisonniers 1972-1980 » de Jonathan Delille et Marie Laigle, à la librairie Michel Firk, rue François de Bergue à Montreuil, en présence des auteuristes et des éditeurs. Puis, samedi 17 octobre, à partir de 13h, à la Parole Errante, 9 rue François de Bergue, métro Croix-de-Chavaux, exposition sur les luttes des prisonniers, table d'information de l'envolée et des collectifs d'invités, espace enfant et bar. Puis, deux discussions animées par l'envolée et ses invités. À 14h, derrière la guerre aux narcotrafiquants, la guerre au quartier. Avec Fabrice Olivet, militant de ASUD, association autosupport des usages de drogue et auteur de Guerre à la drogue, guerre raciale. Avec aussi une ancienne prisonnière ayant subi le régime carcéral 41 bis italien, qui a inspiré les QLCO en France, et avec Libre Flo, prisonnier ayant subi le régime d'isolement en France pendant sa détention préventive, et bien sûr, des complices de l'envolée. À partir de 16h, la bagarre contre les QLCO, avec des paroles de prisonniers du QLCO et de leurs proches, sur le fonctionnement de ces quartiers et les mouvements de protestation qu'ils ont menés, un avocat qui mène des actions en justice contre les QLCO et des interventions d'anciens prisonniers sur l'isolement et ses évolutions. À partir de 19h, repas à prix libre par la cantine des Pyrénées. À 20h, spectacle de Khaled Miloudi et Raphaël Goldman dans l'ombre, la lumière. Et de 22h à minuit, un DJ set de Manu Macaque. Toujours à La Parole Errante, 9 rue François de Berg, 93 100 Montreuil, métro 9, Croix de Chavaux. Entrée libre.

Voilà, donc ça c'est l'événement auquel on vous invite. On espère qu'on vous y verra nombreux et nombreuses. C'est le 16 et 17 octobre 2026 à La Parole Errante à Montreuil en région parisienne. Voilà, on vous en reparlera. Et là où je voulais un peu insister dans cette présentation, c'est pour dire que tous les prisonniers et prisonnières sont concernés par les QLCO, d'ailleurs plein le centre, parce que le durcissement subi dans les prisons et dans les tribunaux, il trouve son paroxysme dans ces QLCO. Et si les QLCO s'instaurent de cette façon ultra-violente dont ils sont instaurés, c'est toute la population pénale et toutes les personnes qui subissent le système judiciaire qui vont pâtir par effet domino un peu. Et par ailleurs, c'est aussi les gens qui sont dehors, parce que comme on a dit, les QLCO, c'est un petit embryon de fascisme. C'est le fascisme déjà installé, vu tout ce qui s'y passe de super grave, on peut le dire franchement. Et en plus, avec cette idée que, avant quand même, c'était un peu caché, on disait pas trop qu'on torturait les prisonniers. Et maintenant, c'est un petit peu tranquille de dire à la télé, à la radio, qu'on torture les prisonniers et que c'est bien fait pour eux, parce que il n'y a que comme ça qu'on peut maintenir la sécurité. Ce genre de discours, c'est le genre de discours qui se développe contre les prisonniers. C'est le genre de discours qui se développe contre les étrangers. C'est le genre de discours qui se développe contre les personnes racisées et notamment les musulmans, les musulmanes. Et c'est le genre de discours qui permet en fait de créer la figure d'un ennemi intérieur pour pouvoir le torturer, le déshumaniser et lui faire du mal et pour pouvoir liguer un peu une grosse partie du peuple contre eux. Et ça, ça s'appelle le fascisme. Enfin, ça y ressemble très fort. Donc, si on veut pas laisser passer ça, qui existe, qui a toujours existé, mais qui est en train d'empirer, on devrait s'organiser et on devrait regarder tous ensemble ce qui se passe dans les QLCO. Voilà. Je vais vous citer la fin d'un communiqué dont on vous parlera sûrement la semaine prochaine, des éditions du Bout de la Ville, qui disait « Combattre les QLCO, c'est combattre l'insensibilisation collective d'où renaissent tous les fascismes. » Voilà, à méditer. Et pour le moment, autre sujet, mais sujet très proche, en fait. Donc, on va d'abord s'écouter une petite musique. On va écouter LKJ Fight Them Back, donc exactement qui parle de lutter contre le fascisme. Et ensuite, on a décidé pour une grosse partie d'émission de vous diffuser une émission de La Courte Échelle, qui est une émission anticarcérale sur Radio Galère à Marseille. Dans cette émission, c'est Asia qui est partie plusieurs fois en Palestine, notamment interviewer des anciens prisonniers, prisonnières proches de prisonniers palestiniens, palestiniennes, pour raconter un peu ce qu'ils subissent dans les prisons de l'État colonial israélien et aussi comment ils résistent. Alors juste dans l'émission, ils disent qu'ils peuvent envoyer le livre qu'elle a écrit avec tout ça. Donc ce livre, il est épuisé, je crois. Donc essayez quand même d'écrire à La Courte Échelle si vous voulez ce livre, mais je crois malheureusement qu'il est un peu difficile à trouver. Mais ce que je voulais préciser, voilà pourquoi cette émission nous a particulièrement touchés et qu'on trouvait intéressante de vous la passer. Et c'est parce que même si les prisons israéliennes qui enferment les Palestiniens sont loin de chez nous, le mécanisme qui est décrit, c'est le mécanisme fondamental des prisons qui sont faites pour enfermer les dominés. Et les mécanismes de résistance collective qui sont racontés, ils nous semblent vraiment très forts, même s'il faut pas faire de comparaison ou d'analogie trop rapide avec ce qui se passe en France, parce que ça marcherait pas. Mais parce que les prisons sont pas les mêmes, parce que la résistance palestinienne, ce n'est pas le peuple des prisons françaises du tout. Mais ce qui est très important et ce qui est très porteur dans cette émission et dans les combats des prisonniers et prisonnières de Palestine, c'est que c'est tout un peuple et les prisonniers palestiniens qui résistent face à des formes de fascisme et qui résistent d'une façon inventive et très puissante.
Donc, c'est important de le savoir, c'est important d'y réfléchir et de le faire savoir, de s'en inspirer, etc. Donc, on vous laisse avec un peu de musique, puis l'émission La Courte Échelle sur le système carcéral colonial israélien et les résistances. Et je vous retrouve en fin d'émission.

0: Bonsoir, bonsoir. Nous sommes à... Vous êtes à... Pardon, problème technique. À la courte échelle, comme tous les dimanches, de 19h à 20h, émission anticarcérale contre les prisons et tous les lieux d'enfermement. Je vous donne tout d'abord le numéro de l'antenne pour nous appeler. Vous pouvez nous appeler en direct. C'est le 04 91 08 28 10. 04 91 08 28 10. Vous pouvez nous écrire si vous avez envie de nous écrire. Nous sommes à la friche de la Belle de Mai. C'est au 3. C'est ça, Rue François Simone, 13003, Marseille. Donc, je répète, vous pouvez nous écrire au 12 rue François Simone, la friche de la Belle de Mai, 13003 Marseille. Et vous pouvez nous écrire des mails aussi à la-courte-échelle@reza.net. Et voilà, donc moi c'est Jou. Après on a Charlie.
1: Coucou.
0: On a Gaïa.
2: Ciao.
0: Et ce soir, on a une personne qui est avec nous, c'est une pote, Asia.
3: Salut.
0: Salut, bienvenue. Asia, c'est une pote qui a été plusieurs fois en Palestine. Donc voilà, spoiler de ce qu'on va parler, dont on va parler ce soir. Et qui a pu rencontrer et interviewer, entre autres, plusieurs prisonnières palestiniennes incarcérées par l'entité sioniste colonisatrice. Donc, on avait envie de faire une petite discussion avec elle pour qu'elle puisse un peu nous raconter, parler de ses interviews et parler un peu du système carcéral et de la résistance du peuple palestinien. Donc, ça vous va si on commence la discussion? Voilà. Donc, Asia, on peut commencer un peu en général. Si tu veux un peu nous parler de... Qu'est-ce que c'est? Un peu parler en général du système carcéral israélien. Et c'est ce qu'il représente.
3: Oui. Dans beaucoup de situations coloniales, le système carcéral israélien a un rôle central dans la domination et dans le contrôle et dans la gestion coloniale de la population palestinienne, et en même temps a eu un rôle central dans la construction des résistances des Palestiniens et des Palestiniennes depuis les prisons. Le système carcéral israélien, ça s'est créé un peu en continuité avec le système créé par le colonialisme britannique. Et du coup, toutes les prisons israéliennes vont être construites là où il y avait déjà des prisons construites par le colonialisme britannique quand il occupait la Palestine. Et aussi, va utiliser des lois qui étaient déjà utilisées au moment du colonialisme britannique, comme par exemple la loi de la détention administrative, qui permet de garder quelqu'un en prison sans chef d'inculpation, sans aucune inculpation pour une période pour une période de 3 mois, et qui est une période qui est renouvelée qui peut être renouvelée de façon indéfinie tous les 3 mois. Et donc il y a des prisonniers qui sont restés 7 ans, 8 ans en prison avec une peine qui était renouvelée tous les 6 mois. Et donc beaucoup de prisonniers et des prisonnières disaient que c'était un peu une des pires conditions, parce que si t'es condamné par exemple à 10 ans, d'une certaine façon tu le sais, tu commences à prévoir ta vie en prison, alors que quand t'es en détention administrative, tous les 6 mois, tout est préparé à sortir, ta famille, ton village se prépare à t'accueillir, et très souvent, vraiment aux portes de la prison, les matons vont te dire, en fait non, tu restes en prison. Donc il y a donc le système carcéral israélien a utilisé beaucoup de lois pour juger les Palestiniens, en créant du coup un système de disparités légales sur base ethnique, parce que du coup tous les Palestiniens, même les Palestiniens qui sont citoyens de ce qui est maintenant l'État colonial d'Israël, sont jugés par une cour militaire, où du coup le procureur, les juges, c'est tous des militaires, et où le taux de culpabilité des Palestiniens est plus ou moins 89,9%. Et alors que tous les Israéliens juifs, qu'ils soient des colons, bon, ils sont tous des colons, mais qui soient dans les colonies, sur les territoires, sur les, en Cisjordanie ou en ce qui maintenant est Israël, sont tous jugés par une cour civile. Et du coup, le système carcéral israélien n'est pas simplement un lieu de punition et de répression, mais c'est vraiment un laboratoire où sont testées tout un tas de techniques, de pratiques de répression anti-insurrectionnelle qui sont testées sur les Palestiniens et qui sont un peu après revendues en Occident et dans plein d'autres régimes autoritaires. Et l'objectif des prisons, bah, en Palestine, mais comme ailleurs, c'est vraiment d'extraire les Palestiniens de leur propre société, de les transformer en êtres dociles et de détruire toutes ces velléités anticoloniales et ces envies de résistance. Et c'est un laboratoire de répression où, par exemple, tout ce qui est testé sur les Palestiniens, il va être après revendu lors des salons de l'armement dans différentes situations. Et par exemple, Salah Hamouri, qui est un prisonnier palestinien avec la citoyenneté française, qui a été expulsé de Palestine suite à son emprisonnement, il racontait qu'un jour il s'était réveillé dans une prison à Megiddo. En Israël, et que il n'y avait plus aucun maton, et donc il avait demandé ils étaient où, et en fait ils étaient en train de faire un cours de formation pour les matons des Baumettes. Et donc ça montre comment toutes ces techniques répressives sont testées sur les Palestiniens et puis circulent et sont réutilisées dans différents pays, dont la France.
0: Et je peux te faire une question. Donc, ouais. Du coup, les matons israéliens étaient allés faire un cours de formation pour le maton de Baumettes.
3: Oui. Ah, ok. Oui, c'était eux qui faisaient un cours de formation. Donc, je connais pas les contenus, mais sur comment j'imagine, parce que souvent ils font des cours de formation justement sur comment réprimer quand il y a des révoltes au sein des prisons. Donc j'imagine que ça portait plus sur ça, mais du coup c'était eux qui allaient enseigner aux matons des Baumettes comment réagir. Et en général, les prisons sont aussi un lieu dans lequel qui sont utilisés aussi pour recruter des collaborateurs, dans le sens où, vu que beaucoup de personnes peuvent se retrouver en prison sans aucune chef d'inculpation, ils vont essayer, lors des interrogatoires, de mettre pression sur eux en leur promettant de les faire sortir en échange d'informations. Et c'est aussi un lieu dans lequel ils essayent, à travers les informations qu'ils vont arriver à extorquer dans les interrogatoires, par exemple, des informations même qui peuvent paraître anodines, ils vont les utiliser pour créer une espèce de carte de la population palestinienne de Cisjordanie et du coup avoir vraiment plein d'informations sur tous les gens des différents villages, d'où vient la personne arrêtée. Et aussi, le système carcéral israélien ne se base pas forcément sur... Enfin, ça se base sur le régime de la preuve. Ça veut dire que ça suffit que quelqu'un avoue ou quelqu'un dise qu'il t'a vu faire quelque chose et tu peux être en prison sur la base de ça, sur la base de quelqu'un d'autre qui te balance. Et ça, et donc souvent, ces aveux ou en tout cas ces dénonciations sont extorquées à travers la torture qui, d'une certaine façon, est légalisée en Israël. Ça l'était déjà avant le 7 octobre parce que même si la Cour suprême avait dit que la torture n'était pas très bien, il disait que quand même ça laissait la place aux officiers qui faisaient l'interrogatoire de juger si finalement elle était quand même un peu nécessaire. Du coup, elle était déjà avant le 7 octobre légalisée et après le 7 octobre, c'est devenu... c'est devenu même revendiqué. Et comme dans beaucoup des situations de colonialisme, à la fois le système carcéral, c'est un lieu de répression et c'est aussi un laboratoire de répression, mais ça a été aussi transformé par le mouvement des prisonniers et des prisonnières palestiniennes en un laboratoire révolutionnaire, en un laboratoire.

0: vraiment créer des prisons dans des lieux isolés et souvent aussi dans des endroits colonisés. Et ce que fait aussi la France avec, par exemple, le CRA à Mayotte ou avec le maintenant avec les nouveaux les nouvelles prisons qui sont prévus par le gouvernement français depuis quelques années. Ça parle aussi de réouvrir des anciennes prisons coloniales, comme Darmanin, il a beaucoup parlé de ça aussi ces dernières années. Du coup, comment vraiment la prison fait partie aussi d'une forme de contrôle de certaines populations.
1: Oui, et par exemple, au niveau de, du coup, aussi des géographies coloniales et des géographies carcérales, les prisons en Israël, elles ont toutes été à partir des années 2000. Elles ont été toutes déplacées sur territoire israélien, enfin sur ce qui est maintenant territoire israélien, ce qui du coup oblige, enfin a eu un impact très fort sur les visites, parce que du coup tous les proches, enfin déjà c'est que les proches du premier degré, donc les mères, le père, les enfants, les frères et sœurs qui peuvent rendre visite. Et en fait, depuis les années 2000, pour pouvoir rendre visite, du coup tu dois aller en territoire israélien, donc tu dois demander un permis pour pouvoir y aller. Et ces permis est souvent pas donné pour des raisons de sécurité, notamment quand tu as des membres de la famille qui sont impliqués dans des actions contre ce qui est défini la sécurité de l'État d'Israël. Donc c'est un peu un cercle vicieux qui crée des situations d'isolement très fort chez les prisonniers et les prisonnières, surtout que avant les années 2000, il y avait ces formes de solidarité, des réseaux des familles et des proches qui allaient s'organiser, qui du coup allaient faire des tournées, des visites quand les proches d'un prisonnier ne pouvaient pas aller le voir. Bah, c'était la mère de quelqu'un d'autre qui allait le voir, parce que comme beaucoup de mères disaient, tous les prisonniers c'est mes enfants. Et à partir des années 2000, c'est plus possible. Donc il y a, même avant le 7 octobre, pendant des années, les prisonniers de Gaza n'ont reçu aucune visite. Et pareil, les femmes prisonnières, vu que les visites c'est souvent une question des femmes pour plein de raisons, à la fois des répartitions des rôles des genres, mais aussi parce que les femmes avaient plus de possibilités d'obtenir le permis des visites. Beaucoup de femmes, elles-mêmes prisonnières, n'ont pas reçu, ont reçu peu de visites pendant très longtemps. Et donc justement, pendant très longtemps, un des seuls moyens de briser l'isolement, ça a été la radio en Palestine. Parce qu'il y a une émission là-bas aussi qui s'appelle Sotel Asra, que ça veut dire la voix des prisonniers. C'est vraiment une émission radio dédiée, c'est presque une chaîne dédiée que aux prisonniers et aux prisonnières, où il y a un peu comme un parloir libre et à d'autres émissions où il y a des dédicaces aux prisonniers, des émissions anticarcérales. Il y a des prisonniers, des prisonnières qui du coup ou des familles des prisonniers qui font des dédicaces, qui prennent la parole et qui parfois transmettent aussi des messages secrets aux prisonniers à travers la radio. Je sais pas pourquoi je parlais de ça.
2: Mais là, ça existe toujours.
1: La radio existe toujours, mais depuis le 7 octobre, toutes les radios ont été confisquées. Il y a plus avant. À un moment donné, quand ça a commencé, il y avait des postes radio qui étaient introduits clandestinement. Et du coup, il y avait beaucoup de prises. Enfin, ils connaissaient l'endroit où ça captait. Du coup, puis il y a eu des luttes, des grèves qui ont permis l'obtention des radios. Et donc, c'était vraiment un peu des rendez-vous hebdomadaires quand ils savaient que la famille d'un tel prisonnier, d'une telle prisonnière allait parler. Tout le monde se réunissait. Ils allaient trouver la cellule où ça captait mieux, et donc le prisonnier qui devait écouter le mieux allait être transféré, allait essayer de rendre visite à cette cellule-là. C'était vraiment aussi une expérience collective, aussi parce que il y avait, à la fois parfois, par exemple, les prisonnières en 2011, quand il y a eu l'échange entre un prisonnier israélien, Gilad Shalit, et 1027 prisonnières palestiniennes, les femmes l'ont su à travers la radio. L'ont su à travers la radio parce que la mère d'une des prisonnières, à travers plein de jeux de mots, a transmis ce message. Et par exemple, quand les prisonnières ont organisé clandestinement le passage du bac surtout une licence clandestine en prison, mais qui était reconnue par les ministères de l'éducation dehors, une prisonnière que je connaissais très bien appelait à la radio pour donner les notes qu'elles avaient reçues, en disant par exemple à une prisonnière: je t'aime 28, toi je t'aime 25 et demi. Et c'était comme ça qu'elles avaient les notes qu'elles avaient prises, et du coup elles pouvaient continuer leur éducation clandestine en prison.

0: que tu aurais envie de nous parler de comment les prisonniers et prisonnières palestiniens ont résisté?
1: Oui. Du coup, en fait, vraiment, depuis les débuts, les prisonniers et les prisonnières palestiniens ont compris que la prison devait être était un autre front de lutte, notamment un des fronts de lutte où tu étais constamment face aux colonisateurs, face à l'ennemi, et il y avait un affrontement direct. Et donc, ils ont commencé à s'organiser à partir des années 70. J'ai oublié de dire qu'en fait, depuis 48, il y a plus d'un million des Palestiniens et Palestiniennes qui sont passés par les prisons israéliennes, ce qui veut dire à peu près les 40% de la population masculine a connu la prison. Et qui est donc vraiment en Palestine, dans chaque famille, il y a minimum un prisonnier. Donc la prison, c'est vraiment quelque chose qui fait partie du quotidien, de l'imaginaire, qui est au centre des luttes palestiniennes et de la résistance palestinienne. Et donc, à partir des années 70, suite à l'occupation israélienne de Jérusalem, de la Cisjordanie et de Gaza en 1967, les prisonniers commencent à être plus nombreux et commencent à s'organiser en prison. Et les premières luttes, comme est souvent le cas, s'organisent autour des conditions matérielles. Les prisonniers et les prisonnières commencent à s'organiser pour protester à la fois à travers des formes de grèves de la faim, le refus de sortir en promenade et parfois, selon aussi la configuration des prisons, à travers des affrontements directs avec les matons, commencent à exiger à la fois des matelas, des couvertures. Tout ce qui a été obtenu par les prisonniers, ça a été obtenu au prix des luttes très dures. Et toujours les premières demandes, c'était aussi des livres, des cahiers, des stylos, parce que pendant très longtemps il n'y avait pas de papier, il n'y avait pas de stylos, et le premier livre qui a été écrit en prison dans les années 70, c'était écrit sur l'emballage de la margarine, en utilisant l'emballage de la margarine comme page, et en utilisant le seul crayon que les prisonniers avaient réussi à voler à un maton, et qui se faisait passer de cellule en cellule. Et puis ce livre est sorti à travers une visite familiale et puis a été réimprimé, donc ça c'était le premier livre écrit en prison. Et donc à travers différentes formes de lutte plus ou moins dures, les prisonniers commencent à obtenir les premières les matelas, les couvertures, etc. Et commencent aussi à se structurer en mouvement assez institutionnalisé, dont l'objectif c'était vraiment de construire une espèce de situation de structure de contre-pouvoir où tu vas jamais t'adresser à l'administration pénitentiaire pour ne jamais lui laisser la possibilité de te diviser. Et du coup, c'est une organisation extrêmement collective où les prisonniers s'organisent en comité. Il y avait le comité, par exemple, il y avait le comité d'accueil qui était le comité qui était responsable d'accueillir du coup le prisonnier et la prisonnière qui sortaient après des semaines et des semaines d'interrogatoire. Et donc il y avait à la fois toute une dynamique de care et aussi à la fois le fait d'expliquer les règles de prison, comment ça marche, d'accueillir la personne, il y avait un armoire collectif dans lequel tous les prisonniers et les prisonnières mettaient les habits pour les nouveaux arrivés. Et il y avait après le comité, par exemple, le comité culturel, qui était justement le comité qui était responsable d'organiser les activités culturelles en prison, qui pouvaient être à la fois des spectacles, des formes d'arpentage, des lectures collectives, mais aussi vraiment un système d'éducation qui allait de l'alphabétisation jusqu'à un niveau de master. Et tout ça, c'était organisé clandestinement. Mais donc, tous les prisonniers et les prisonnières qui rentraient en prison en alphabet en sortaient alphabétisés. Et il y a pas mal de prisonniers, notamment ceux qui sont restés pendant 30 ans en prison, qui sont rentrés en prison en étant en alphabet et qui ont obtenu leur master et voire certains pour certains leur doctorat clandestinement en prison en discutant leur dissertation de mémoire par téléphone clandestinement avec l'université de Bir Zeit par exemple ou avec d'autres universités. Il y avait aussi un comité qui était le comité qui c'était un peu le tribunal interne qui gérait du coup les conflits entre les différents prisonniers, parfois entre les différentes factions, toujours dans cette idée de ne jamais s'adresser à l'administration pénitentiaire. Et puis il y avait vraiment des élections, une espèce de constitution, ça c'était principalement dans les années 80 où c'était un peu le moment d'apogée, enfin c'était les meilleurs moments un peu du mouvement des prisonniers où ils étaient très, où le mouvement était très puissant, il y avait un lien très fort entre la lutte qui s'organisait dehors et la lutte qui s'organisait à l'intérieur, mais du coup, il y avait ce tribunal qui gérait les situations internes, et il y avait une constitution, il y avait une élection à la fois du représentant de la cellule, mais aussi du représentant de la prison, qui était le seul, ou la représentante pour les femmes, qui était le seul qui avait le droit de parler avec l'administration pénitentiaire, justement pour empêcher toute tentative d'individualisation, et du coup que l'administration pénitentiaire parle individuellement à des prisonniers ou à des prisonnières. Et du coup, l'idée, ça a toujours été vraiment de transformer la prison, que la prison ne soit pas le lieu où s'arrête la lutte, mais ça soit au contraire un lieu où la lutte s'élabore. Et aussi, paradoxalement, vu que dans les prisons, c'est un peu les seuls endroits dans lesquels ils peuvent se rencontrer des prisonniers, des prisonnières de Cisjordanie, de Gaza et aussi des territoires, des prisonniers des 48, donc des prisonniers qui viennent de ce qui est actuellement l'État d'Israël. C'est aussi un peu un des seuls endroits où des personnes d'origine très différentes, des classes très différentes se rencontrent. Enfin, en Palestine, à différence que dans d'autres pays. Et du coup, pour beaucoup, la société qui s'est créée dans la prison, c'est aussi un modèle pour la société palestinienne après la libération. C'est aussi un moment dans lequel c'est aussi la possibilité de se rencontrer, de découvrir aussi comment les prisonniers qui sont, enfin les Palestiniens qui habitent côte à côte avec l'occupant en Israël résistent, des comment à Gaza y résistaient. Enfin, et donc c'est vraiment un partage à la fois de mémoire, des luttes, et aussi des choses très très simples, où à partir d'un endroit de répression très très étroit, paradoxalement, l'imaginaire de la Palestine devient plus grand, et que du coup aussi l'imaginaire des libérations devient plus possible, paradoxalement, depuis la prison. Et ouais.
0: Merci. J'aurais mille questions, et avant que tu continues aussi avec les choses que t'as envie de dire, mais si t'as envie d'expliquer un peu, du coup, cette communication intérieure-extérieure qui, j'ai l'impression, est très importante. Du coup, elle se fait que par des moyens clandestins, c'est ça? Et s'il y a une évolution aussi dans ce contact dedans-dehors, et comment des moments de lutte se font un parallèle à l'intérieur, à l'extérieur de la prison?
1: Où il y a toujours eu un peu une porosité entre le dedans et le dehors en Palestine, parce que beaucoup de personnes ont fait plusieurs séjours en prison, et du coup il y a eu plusieurs allers-retours, mais aussi parce que, en effet, par exemple, la première intifada en 1987, la plupart des leaders de la première intifada venaient de sortir des prisons, donc c'était vraiment assez clair comment toute une formation aussi politique, mais aussi des luttes, mais aussi des prises de décisions, comme je venais de dire, au sein de la prison, a été aussi un peu un modèle pour la lutte dehors au moment de l'intifada et du coup du soulèvement palestinien. C'était principalement des moyens clandestins. En effet, il y avait la radio, il y avait à la fois les avocats. En fait, les avocats en Palestine, pas tous, mais les avocats en Palestine jouent souvent un rôle très important, mais qui n'a rien à voir avec la justice. Justement, vu que il y a très peu de prisonniers qui reconnaissent la légitimité, enfin, il y a aucun prisonnier, mais en tout cas, qui reconnaissent la légitimité de la cour israélienne. Souvent, le rôle des avocats, c'est plutôt vraiment à la fois un rôle pour transmettre les informations, parfois, c'était eux qui allaient prendre les examens que les prisonniers et les prisonnières avaient fait et les transmettre au comité qui allait les évaluer dans les universités. Notamment après le 7 octobre, alors qu'il n'y a plus aucune visite qui est permise, les avocats, c'est les seuls qui, après plusieurs mois, ont pu rendre visite aux prisonniers. Et du coup, leur rôle, encore une fois, c'est à la fois donner des informations aux prisonniers sur leur famille, si elles sont toujours vivantes ou pas, s'ils ont été déplacés, notamment en ce qui concerne les prisonniers de Gaza, mais aussi d'une certaine façon alimenter le soumoud des Palestiniens qui résistent, parce que c'est les seuls contact avec l'extérieur qu'ils ont. Donc, les avocats ont joué, enfin, jouent un rôle qui n'est pas exactement le même rôle qu'ils peuvent jouer ailleurs. Et aussi leur, comment dire, leur complicité avec le système est très différente parce qu'ils sont palestiniens, et que du coup, se retrouvent à devoir défendre dans une cour coloniale des prisonniers d'où ils savent déjà enfin quelle va être la condamnation et le destin. Et après il y a aussi d'autres formes de circulation des informations. Il y avait pas mal de communiqués dès la première intifada qui sortaient même des prisons à travers des systèmes clandestins. Qui étaient en vrai les mêmes systèmes clandestins qui ont permis de faire sortir du sperme des prisons et donc de faire des enfants entre des prisonniers qui font sortir le sperme dans des emballages de bonbons et puis ils font l'insémination artificielle et donc il y a eu plusieurs enfants des prisonniers qui sont nés comme ça dont l'enfant de Walid Daq qui est un prisonnier qui est mort de négligence médicale après 43 ans en prison c'était un intellectuel qui a produit beaucoup de savoir sur et contre la prison depuis la prison et donc tout ça circule à la fois vraiment aussi des communiqués des luttes mais aussi des textes, des analyses, des réflexions quand en 2006 il y a eu la division entre le Hamas et le Fatah et du coup il y a eu l'autorité palestinienne et le Fatah en Cisjordanie et le Hamas qui a été élu de façon légitime à Gaza le mouvement des prisonniers a écrit un texte qui appelait justement à une unité, qui mettait en avant cette identité des prisonniers politiques, des luttes contre la colonisation, plutôt que les divisions selon les différents partis. Du coup, le lien, enfin comment dire, et même maintenant, même après les accords d'Oslo, qui étaient des accords qui s'évolaient, des accords de paix, mais qui ont été des accords qui ont ouvert les portes à la colonisation et qui ont transformé aussi la lutte palestinienne d'un projet révolutionnaire à un projet un peu proto-étatique, libéral, avec plein d'ONG qui commencent à arriver en Palestine, même dans cette situation-là, où du coup il y a un niveau des luttes qui s'est transformé, la question des prisonniers et des prisonnières, c'est toujours la question, avec la question de Jérusalem, capitale de la Palestine, qui mobilise encore et jusqu'à aujourd'hui la population palestinienne, qui les fait descendre dans la rue et qui porte aussi, c'est un peu l'avant-garde révolutionnaire et anticoloniale palestinienne. Voilà.
0: Ok. Ouais. Merci fort. Est-ce qu'on fait une pause musicale? Ça vous fait?
2: Grave.
0: Du coup, on va mettre Inan d'abord et
1: Chabjadid.
0: Oui, merci.
2: Tu veux nous dire ça parle de quoi cette chanson? Parce que tu nous as dit avant, c'est vite fait, si t'as envie.
1: Celle de Chabjadid, c'est un rappeur palestinien de Kfar Aqab. Kfar Aqab, c'est un quartier qui était un quartier de Jérusalem et qui était séparé par les murs. Du coup, c'est plus Jérusalem. Et ce sont des jeunes de Cisjordanie qui habitent un peu c'est un peu les banlieues de Jérusalem et qui racontent à la fois de l'armée qui arrive, de eux, comment ils la repoussent, comment ils résistent. Et voilà.
0: Ça marche.

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0: Et salut, on est toujours sur la courte échelle. Ce soir, radio anticarcérale avec Asia qui est venue pour l'émission. Et est-ce que tu aurais envie de nous dire qu'est-ce qui a changé après le 7 octobre pour la suite?
1: Oui, alors, du coup, vu qu'une des demandes de l'opération Toufan al-Aqsa qui a eu lieu le 7 octobre était la libération de tous les prisonniers avec des échanges avec des prisonniers israéliens, ce qui a été aussi un peu, enfin, assez constant dans l'histoire palestinienne. Il y a eu souvent, enfin, le premier échange a eu lieu, je pense, en 79, mais du coup, toute l'histoire de la résistance palestinienne et de la prison et des prisonniers palestiniens a été ponctuée par des moments où les Palestiniens, la résistance palestinienne a obtenu des formes de libération à travers des échanges. En plus des tentatives d'évasion, pas certaines réussies, certains moins, qui ont aussi traversé l'histoire du mouvement des prisonniers palestiniens. Et donc, vu que une des demandes principales de cette opération Toufan al-Aqsa avait été la libération des prisonniers, dès les premières heures qui ont suivi le 7 octobre, les prisons se sont transformées en un lieu de vengeance et en un des sites principaux dans lesquels se déploient les pratiques génocidaires israéliennes. Donc, dès le 7 octobre, il y a eu un passage à tabac de tous les prisonniers et les prisonnières. Les leaders ont été isolés, du coup, ceux qui avaient été élus comme représentants et représentantes des prisonniers et des prisonnières ont été isolés et transférés dans d'autres prisons. Tout ce qui avait été obtenu à travers des luttes a été confisqué. Donc, comme je le disais, il n'y a plus de radio, plus de télévision, plus de livres, plus de plaques pour faire cuire. Et même plus de matelas, plus de couvertures, plus d'habits. Pendant plusieurs mois, notamment les femmes avec eux, un habit qui du coup elles devaient laver et remettre humide. Pareil pour les sous-vêtements. Et puis il y a eu des passages à tabac, des formes des viols, des menaces des viols collectifs, des viols on a vu aussi exercés à travers des chiens qui ont été entraînés à violer des prisonniers. Et toutes ces mesures qui n'ont pas commencé le 7 octobre, mais qui sont liées au système colonial carcéral israélien et qui avaient déjà été préconisées par Ben Gvir, le ministre israélien suprématiste juif, qui était devenu responsable des prisons et qui avait déjà prévu et toutes ces dispositions avant le 7 octobre, toutes ces formes de torture qui avaient déjà été testées avant ont évidemment sont augmentées après le 7 octobre. L'objectif encore plus de la prison en ces moments est vraiment de transformer les prisonniers en êtres qui ne peuvent pas penser à autre chose qu'à comment survivre et qui du coup n'ont plus aucune capacité de s'organiser parce qu'ils vont juste penser à comment ne pas mourir pour les prochaines heures. Et c'est aussi essayer de décasser tout ce qui est collectif, tout ce qui est une organisation collective. Donc il n'y a plus aucune représentante et aucun représentant des prisonniers. C'est interdit de parler au nom du collectif. Tu peux parler que à ton propre nom. Si tu dis non, tu es tabassé. Les prisonniers hommes, à différence des femmes qui ont toujours été beaucoup moins et qui se sont toujours organisés de façon plus transversale, les prisonniers hommes, ils avaient obtenu la possibilité de se répartir selon leur appartenance aux différents partis dans les différentes sections. Et depuis le 7 octobre, cette répartition a été détruite et au contraire, ils font exprès de mettre ensemble ceux qui se ressemblent le moins en essayant de créer des tensions internes entre les prisonniers. Et il n'y a plus toutes les formes d'éducation clandestine, formelle et informelle qui existaient n'existent plus parce que tous les livres ont été confisqués, tous les stylos, les cahiers. Et il y a des formes, enfin, et dès qu'ils trouvent un stylo, tu es mis en isolement ou tu es battu. Et donc il y a il y a vraiment, enfin, l'objectif, c'est aussi de faire peur, c'est aussi de, d'installer une forme de peur dans la société palestinienne pour que les gens se paralysent et qui du coup ne fassent plus rien parce qu'ils ont peur d'aller en prison. Et c'est justement pour lutter contre ça que, bah, notamment des jeunes prisonnières que j'avais rencontrées lors de mon dernier séjour en Palestine et qui avaient été en prison aussi après le 7 octobre et qui du coup décident de transmettre des récits de résistance, décident malgré tout ce qu'elles ont subi, malgré les tortures, les fouilles à nu, les formes d'harcèlement sexuel, le passage à tabac, décident de parler de comment le Soumoud et donc la résistance palestinienne résiste malgré tout et de comment il y a toujours des nouvelles formes qui vont s'adapter aux nouvelles conditions matérielles qui existent en prison. Et par exemple, pour citer quelques exemples, justement, le fait qu'il n'y ait plus aucun stylo, aucun papier, là, l'éducation se passe que à travers l'oral. Et comme disait une des prisonnières, les femmes palestiniennes ont aussi toute une tradition de transmission orale depuis même avant la Nakba, etc. Et donc elles sont très douées dans ça. Et donc par exemple, elles racontent de comment elles vont faire appel à leurs souvenirs universitaires d'un côté, mais de l'autre côté, c'est aussi des vieilles femmes qui connaissent tous les chants traditionnels ou les histoires traditionnelles qui vont les raconter. À partir du moment où le seul livre qui est autorisé, c'est le Coran, elles vont s'asseoir, elles vont chercher les sourates du Coran, par exemple la sourate Al-Harb, je crois que c'est la sourate Al-Harb, qui part de la guerre et donc qui part d'un ennemi, pour en se basant sur le texte du Coran et en parlant par métaphore, etc., pour parler de l'affrontement avec l'ennemi, en faisant semblant aux matons qui les écoutent que c'est juste une lecture religieuse sur le Coran. Par exemple, toutes celles qui connaissent des langues vont continuer à les enseigner. Elle disait... depuis qu'il n'y a plus de stylos et plus de papier, elles avaient très peu aussi des produits pour se laver. Elles n'avaient pas de serviettes hygiéniques qui ont été confisquées depuis le début. À un moment donné, elles se disaient, en fait, on va accepter, on va assumer des puées et on va utiliser le savon pour écrire. Donc le savon, elles utilisaient un bout très dur de savon pour écrire sur les murs, à la fois des communiqués, à la fois des cours, à la fois juste des phrases, des poèmes, des envies de s'exprimer. Et aussi des formes de résistance qui existent, c'est de comment malgré tout, malgré le fait que, comment à la fois les prisonniers et les prisonnières entre un passage à tabac et l'autre, elles s'assoient, elles imaginent, mais vraiment dans les détails les plus concrets, la forme qu'allait prendre la Palestine libre à partir des noms des rues, des écoles, des transports, et de comment justement le fait d'être mis avec des personnes qui sont très différentes d'eux et qui pourraient, ou d'elles, et qui pourraient créer des tensions, malgré le fait que des tensions évidemment existent, mais du coup c'est pris comme un modèle pour imaginer la forme des sociétés qui pourra prendre en Palestine quand la Palestine sera libre, parce que c'est avec ces gens-là qu'ils doivent faire, c'est avec ces gens-là qu'ils doivent se libérer, et que du coup le fait d'avoir accès à des personnes qu'ils rencontreraient jamais en dehors des prisons parce qu'ils les rassemblent pas, ça leur permet de se dire je vais apprendre à les connaître, à lutter ensemble, à avancer ensemble, parce que c'est ensemble qu'on va libérer la Palestine. Et tout ça dans le contexte de l'enfer que sont les prisons israéliennes après le 7 octobre. Et pareil, il y a beaucoup de prisonnières qui disaient, notamment des femmes, qui disaient qu'il faudrait que tout le monde devienne une chercheuse en prison. Et qui, du coup, elles étudient tous les détails de la répression qui est utilisée contre elles, parce qu'il y a toujours, toutes les techniques répressives, toutes les techniques, tous les détails de leur quotidien en prison, pour pouvoir comprendre quel est le but derrière et pour pouvoir le retourner contre les colons et contre les matons. Et ça, cette idée, c'est ce qu'elles appellent beaucoup une forme de une connaissance libératrice. Du coup, ce qui te permet d'affronter et de lutter, des connaissances, des savoirs qui te permettent d'affronter et de lutter. Et par exemple, ces savoirs, ce sont des savoirs qui ont été développés, là je parle un peu plus des femmes, mais qui ont eu un impact aussi sur les hommes. Ce sont des savoirs, par exemple, développés par les femmes sur comment résister aux formes des tortures sexuelles qu'elles subissent en prison. Et parce que depuis le début, depuis le début de l'occupation, justement, il y a eu un lien entre la colonisation et les viols, parce que la terre palestinienne, tout comme les corps des femmes et des hommes, comme on a vu après le 7 octobre, était considéré comme quelque chose de violable par les Israéliens. Et du coup, le corps de la femme représentait aussi pour eux la métaphore de la terre. Et donc, depuis le début aussi, ils ont utilisé des formes de torture basées sur les genres, notamment contre les femmes palestiniennes, aussi en s'appuyant sur une vision culturaliste, raciste, islamophobe et orientaliste des femmes palestiniennes. Et donc, en essayant de faire attente à leur honneur, entre guillemets, pour humilier à la fois elles-mêmes, leur famille et toute la société palestinienne. Et du coup, les premières générations des femmes palestiniennes ont subi des viols en prison. Et ça, pendant un certain moment, a participé où on subit des viols, il y avait des menaces de viols, il y avait aussi toute une pratique qui s'appelait isqat, qui était le fait de faire des photomontages de ces femmes qui couchent avec des soldats et les menacer de les diffuser auprès de leur communauté. Et donc, ça pendant un certain moment, et selon l'époque, les partis, la réaction de la famille, a participé à stigmatiser parfois la femme palestinienne, la femme prisonnière palestinienne dans la société palestinienne quand elle retournait. Mais il y a eu tout un travail des femmes des différents partis depuis le début, justement, de mettre en récit ces formes de torture subies. Aisha Oud, c'est une des premières femmes qui a subi un viol en prison. Et 20 ans après, elle a écrit son autobiographie dans laquelle elle raconte dans tout le détail ce qu'elle a subi. Mais tout leur travail, le travail de ces femmes qui faisaient à la fois des conférences publiques, faisaient des tournées dans les écoles, c'était justement de revendiquer leur corps aussi violé, leur corps meurtri comme un corps résistant, et de dissocier la notion de l'honneur au corps de la femme, mais justement de l'associer au corps de la femme qui résiste. Et c'est ce que disait Lina Mehari, une chercheuse palestinienne, racontait comment les prisonnières palestiniennes, en résistant contre ces formes de torture, à la fois les rendent moins efficaces et à la fois participent à changer l'idée de l'honneur et du corps de la femme dans la société palestinienne, et les rendre moins efficaces parce que, enfin, il y a plein d'anecdotes de résistance à ces formes de torture qui circulent. Par exemple, il y a cette anecdote qu'elle raconte toujours de quand une vieille femme palestinienne de Jérusalem a été arrêtée pour mettre pression sur son fils. Et donc, quand elle était transférée à la prison, une autre femme lui a dit « Fais attention, ils vont te menacer de viol, il faut que tu fasses semblant de ne pas avoir peur ». Et elle avait jamais été en prison, elle savait pas de quoi elle parlait, c'était une femme très religieuse. Et du coup, face au soldat qui avait 25 ans et qui va la menacer de viol, elle le regarde, elle ouvre son abaya, elle dit viens, viens, si t'es un vrai homme, viens. Et du coup, ça, pour montrer justement qu'elle avait pas peur. Et du coup, le soldat, il s'est arrêté et il est parti. Et donc, c'est aussi montrer que, enfin, il y a plein de techniques qui circulent et qui est tout un travail de conscientisation qui est fait dans les prisons et en dehors des prisons pour essayer de résister à ces formes des tortures. Par exemple, une autre femme racontait de toute la question liée au tabou des règles, et qui du coup de comment, après beaucoup de lectures, après aussi avoir justement lu et discuté publiquement les témoignages, les récits des tortures d'autres femmes prisonnières, quand elle affrontait sa fouille à nu, elle avait complètement reconstruit, redéfini ce qu'elle subissait. Elle se disait, est-ce que c'est moi qui suis humiliée alors que lui, le gars, son travail, c'est de toucher mon sang menstruel, et c'est son travail. Moi, je suis là et c'est une cause qui me porte. Du coup, où est l'humiliation? Qui est-ce qui doit se sentir humilié? Et c'est justement toutes ces techniques qui permettent aussi de redéfinir ce qu'elles subissent, ça permet aussi de pouvoir le résister. Ça, évidemment, ça ne le rend pas moins violent, ça ne le rend pas moins dur, mais ça permet de le retourner contre celui qui est en train de le pratiquer. Et il y a aussi justement toute cette notion du corps collectif palestinien qui va, qui, qui, qui, d'où les prisonniers et les prisonnières puisent la force. Et c'est ce que, du coup, comme je disais, Aïcha Aoudé, quand elle parle de son viol, elle le définit en termes collectifs. Elle dit « mon corps, elle arrêtait d'être un corps de femme face à un corps d'homme, mais c'était le corps de tous les Arabes, c'était le corps de tous les dominés qui luttaient contre l'injustice et qui devaient résister ». Et pareil, du coup, il y a vraiment beaucoup de prisonnières qui disaient « quand tu comprends que ton corps, c'est pas visé en tant que corps individuel, mais en tant que cause », tu puises toute ta force de ceux qui t'ont précédé et de ceux qui vont te suivre. Et du coup, quand t'es en isolement, qui est censé être le moment où tu es brisé et t'es toute seule, bah, il y en avait plein qui allaient rechercher les traces de leurs proches, de leurs amis qui avaient signé sur les murs. Et du coup, elles les imaginaient là-bas avec eux. Et du coup, elles puisaient la force d'eux. Elles disaient, enfin, Yara, une prisonnière disait, bah, j'ai retrouvé un vers d'un poème qu'avait écrit mon pote et j'ai l'imaginé à côté de moi danser la dabque parce qu'il me disait que lui, en isolement, il dansait la dabque. Et du coup, j'ai fait la même chose. Et c'est vraiment comment tu puises cette force de tous ceux qui t'ont précédé, de tous ceux qui vont te suivre jusqu'à la libération. Et ce sont des formes de résistance qui existent et qui s'élaborent en prison et qui se transmettent, enfin, tout comme les occupants et les méchants se transmettent leur forme de répression. Il y a justement toutes ces formes de résistance et ce récit de résistance qui vont briser les murs, qui vont circuler et que du coup l'objectif aussi d'en parler aujourd'hui ici, c'est que justement qu'ils circulent un peu partout et qu'ils brisent tous les murs de toutes les prisons. Voilà.
2: Merci pour tout ce qu'il nous raconte. Tout ce que tu nous racontes, c'est force et courage à toutes les prisonnières et prisonniers. Et vive la lutte de résistance. Et wow. Voilà, on veut continuer avec une petite question. Tu veux nous parler de quelque chose d'autre? On va mettre une petite musique. Comment on fait On a envie de parler d'autre chose. En tout cas, c'était vraiment très fort. Et voilà, on te remercie pour toute. Les témoignages et toutes les personnes, j'imagine, qui ont participé aujourd'hui, disons, en donnant leur témoignage et comment ils résistent à cette occupation et ce système carcéral qui s'est affreux et s'est devenu plus terrible, donc après le 7 octobre.
3: Ouais, enfin, je sais pas, dans tout ce que tu as raconté, il y a un truc qui me touche beaucoup, c'est que, en fait, il y a cette idée que ce qui se passe en prison, ça fait vraiment partie de ce qui se passe dehors. Et c'est aussi une manière de construire un autre monde. Et ça me fait penser au rapport qu'il y a à la prison dans nos sociétés. Enfin, évidemment, c'est un contexte complètement différent. Mais d'imaginer la prison comme un moment où la vie s'arrête, où on cache des trucs, alors qu'en fait, ça fait partie de la vie. Et de le considérer comme ça, moi, ça me fait un truc d'imaginer plus facilement qu'à un moment, la prison va cesser d'exister parce que c'est plus un truc qu'on met de côté, mais en fait c'est un truc qui est au centre de nos vies et de nos luttes. Et que ouais, en fait, libérer les prisonniers, ça veut dire aussi libérer une société entière. Et c'est pas stigmatiser ou mettre de côté, mais au contraire de donner un sens politique à l'emprisonnement de tout le monde.
2: Et ouais, tu disais aussi que moi, j'ai rebondi un petit peu aussi que au cœur de toute la lutte pour la Palestine, c'est la libération de tous les prisonniers. Donc ça va vraiment avec tout ça. Donc du coup, c'est quelque chose dont on pourrait penser aussi dans nos sociétés de façon vraiment très différente parce que voilà, c'est pas le même contexte bien sûr, mais voilà, de penser à la libération de tous les prisonnières et prisonniers comme une société bon. Différent quoi.
3: Et je sais pas si t'as envie de parler d'un truc, enfin je sais pas, des campagnes ou des moyens de lutte qu'on peut avoir ici en France ou en Europe sur la question des prisonnières palestiniennes ou sur la question des viols et tout. Enfin déjà grand merci d'en parler même à une semaine, enfin après on s'en fout des dates, mais je trouve ça important de le rappeler vu que dans une semaine c'est le 8 mars et qu'on parle beaucoup de d'un féminisme anticarcéral. Je pense que en tout cas, moi, depuis qu'il y a eu ce truc de parler des violences qui sont faites dans les prisons israéliennes, je trouve que ce serait hyper important de aussi faire un point de revendication en tant que féministe anticarcérale. Du coup, merci d'avoir parlé de ça.
1: Oui, enfin, notamment, enfin, bon, il y a. Il y a une campagne qui s'organise, enfin il y a une campagne qui s'appelle Dismantle Damon, qui est une campagne qui existe, qui est internationale et qui a comme objectif de mettre vraiment en valeur la parole et les témoignages des prisonnières. Il y a des livrets qui, du coup, des traductions des textes écrits par des anciennes prisonnières depuis et après la prison. Et après, oui, enfin, notamment, enfin, toute, à la fois la, enfin, comment dire, toute la dimension des viols et des tortures qui subissent les femmes palestiniennes, je pense qu'elle est très importante, enfin, qu'il y a eu quand même un silence, les femmes et les hommes palestiniens, parce qu'il y a eu, un silence assez coupable aussi de tout, enfin, même dans nos milieux, j'ai l'impression, de tous les mouvements, les collectifs aussi féministes, et institutionnels et moins institutionnels, qui ont tout de suite après le 7 octobre dénoncé les formes de violence qui ont subi les femmes israéliennes, ou en tout cas, et qui a eu une silenciation totale vis-à-vis de tout ce qui ont subi les hommes et les femmes palestiniennes, qui depuis le 7 octobre même racontait de ce qu'elle subissait, qui ça a jamais été écouté. Après des mois et des années, il y a eu des instances internationales comme Amnesty, l'ONU, qui en ont parlé, qui ont fait des rapports. Et c'est ça aussi qui est problématique, que leur voix soit validée que quand elle est validée par des institutions. Plus importantes. Mais là aussi, il n'y a pas eu des réactions, alors que vraiment les récits, et c'est aussi, pour le coup, bon, ça c'est une parenthèse, mais c'est aussi grâce au travail probablement fait par les femmes palestiniennes que des hommes palestiniens ont aussi pu prendre la parole, ont pris aussi la parole publiquement, en vidéo, pour dénoncer les viols qu'ils ont subis, des viols collectifs, des viols avec des chiens, etc. Et qu'encore une fois, cela n'a pas, il n'y a pas eu de réaction à la hauteur. Et qu'en même temps, bah, et ça, je recite Lina Mehari, mais qu'il est important, justement, enfin, à la fois de ne pas minimiser de ne pas reproduire une espèce de dichotomie où le prisonnier et la prisonnière sont soit des héros, soit des victimes, dans le sens où tout ce qu'ils subissent, c'est quelque chose qui les rend victimes des violences coloniales et des violences sexuelles, et en même temps, le fait de ne pas vouloir se réduire à ce rôle de victime et de ne pas vouloir être assigné que à un rôle de victime, enfin, les prisonniers et les prisonnières vont résister à travers aussi leur corps contre toutes ces formes de torture, et que du coup, bah, les prisonniers et les prisonnières en Palestine, mais ailleurs, peuvent être à la fois victimes et résistants ensemble, sans qu'il y ait cette dichotomie. Mais du coup, c'est important que nous, en tout cas, dans notre place, bah, on puisse dénoncer ce qu'ils subissent, et on puisse accompagner et amplifier leur lutte, qui puisse aussi inspirer des luttes ailleurs, quoi.
3: Merci. Et on se quitte avec un son.
0: Ouais, carrément. On peut passer ce son que tu nous as conseillé de Dame
1: Rissale in Zinzana. Merci. Ça veut dire une lettre depuis la cellule. Et c'est un son qui est sorti en 2011 en soutien à la grève de la faim des prisonniers, qui raconte l'histoire d'un jeune homme qui écrit à sa femme, qui écrit à sa mère, qui est en prison. Et puis, du coup, il écrit sa lettre à sa mère prisonnière. Et puis, lui aussi, comme souvent ça arrive en Palestine, il sera lui aussi prisonnier.
0: Ok. Merci beaucoup d'être venu. T'es la bienvenue quand tu veux à l'émission.
1: Merci.
2: Grave. Merci.
0: À la semaine prochaine.
3: À la semaine prochaine. Force à tout le monde.
1: Ciao.

Voilà, cette émission de l'envolée touche à sa fin. Donc, on vous a passé une émission de la courte échelle qu'on a piquée sur le site de Radio Galère. Et maintenant, on va clore l'émission avec un petit agenda. Donc, demain, le samedi 12 septembre, à Lyon, il y aura la soirée annuelle de commémoration pour Idir. Donc, Idir, malheureusement, on vous en a beaucoup parlé à cette antenne. De son décès, sa mort plus que suspecte au mitard de Lyon-Corba le 9 septembre 2020 et du combat de ses proches qu'il mène depuis contre les violences pénitentiaires, contre les mitards, contre les quartiers d'isolement. Donc une commémoration ce samedi à partir de 17h, place Mazagran dans le 7e arrondissement de Lyon, donc à partir de 17h, en extérieur, il y aura des animations, des prises de parole. Et ensuite, la soirée se finira dans un lieu qui sera annoncé plus tard. Donc, en tout cas, retrouvons-nous le samedi 12 septembre pour ceux et celles qui peuvent à partir de 17h à Lyon, place Mazagran, pour commémorer pour la mémoire d'Idir et pour soutenir les luttes des proches de violences pénitentiaires. Voilà, donc je vous laisse, c'est la fin de cette émission. Salut à tous les prisonniers, toutes les prisonnières. Force, courage et détermination à eux et elles, et aussi à leurs proches. Il n'y a pas d'arrangement. On se retrouve vendredi prochain, 19h.

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